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0: Salut les gourmets, salut les gourmands, soyez les bienvenus dans Tous à table, votre rendez-vous hebdomadaire où l'on parle cuisine, souvenirs, traditions et petites douceurs qui font fondre le cœur avant même de fondre en bouche. Installez-vous confortablement et si vous êtes en voiture, gardez bien les mains sur le volant, mais rien ne vous empêche de saliver un peu. Ou si vous êtes en cuisine, eh bien vous allez peut-être avoir envie d'y rester. Aujourd'hui, nous allons parler d'un dessert qui traverse les générations sans prendre une seule ride. Un dessert simple, presque modeste. Pas de glaçage spectaculaire, pas d'effet de mode, pas besoin d'être sur Instagram, pas de poudre d'or dessus. Il est là, tranquille, dans la vitrine de la boulangerie, bien droit, bien lisse, un peu brillant sur le dessus, avec parfois cette légère coloration brune qui dit « Eh bien, je suis passé dans le four, moi ». Il fait partie de ces douceurs qu'on choisit presque par réflexe. Pas besoin d'occasion spéciale, pas besoin d'anniversaire, juste l'envie d'un moment rassurant. Un dessert d'enfance, un dessert de grand-mère, un dessert qui ne fait pas de bruit, mais qui met tout le monde d'accord. Et pour vous mettre sur la voie, voici un petit indice avec l'humoriste Alexis Le Rossignol.
1: J'avais froid partout, sauf au bras. Bon, moi j'aime bien l'humour engagé, mais je le pratique pas. Du coup, je vais vous parler de flan. Vous aimez ça le flan? C'est ma pâtisserie préférée, quoi. Parfois, je me lève de bonne heure, il est 10h, j'ai pas le temps de petit déjeuner. Je me dis, Alex, on a qu'à manger un flan. Oui. On va dans une boulangerie. On commande un flan, il est bon. C'est toujours bon, quoi. Parfois, à midi, j'ai pas le temps de déjeuner. Je me dis, Alex, on a qu'à manger un flan. Oui. On est souvent d'accord, hein. On va dans une boulangerie, on commande un flan, il est bon. Parfois à 18h, ça doit être long pour ceux qui sont pas dedans quand même. J'ai pas mangé de flan ni le matin ni à midi. Je me dis, Alex, on a qu'à manger un flan de 18h. Oui. On va dans une boulangerie, on commande un flan, il y en a plus. Oh, la déception, quoi.
0: Alors, vous avez deviné? Oui, bien sûr, une texture qui tremble légèrement, une odeur de vanille, une pâte croustillante en dessous et une générosité toute parisienne. Aujourd'hui, dans Tous à table, eh bien, on va en faire tout un flan. Mais un flan parisien, celui qu'on appelle aussi le flan pâtissier. Oui, ce monument discret de nos boulangeries, celui qu'on prend pour changer et qu'on finit par préférer à tout le reste. Accrochez-vous, chers auditeurs, parce que le flan est beaucoup plus ancien qu'on ne pourrait l'imaginer. Son histoire commence dès l'Antiquité. Les Romains préparaient déjà des entremets à base d'œufs battus et de lait. On en trouve des traces dans le célèbre recueil attribué à Apicius, gastronome romain du 1er siècle. À l'époque, ce n'était pas toujours sucré. On en faisait des versions salées, parfois au poivre, parfois aux herbes. Le mot lui-même viendrait du latin « flado », qui a donné « flaon » en ancien français. Au Moyen-Âge, on retrouve des recettes proches de cette préparation dans des livres de cuisine royale. À la cour de France, les entremets à base d'œufs et de lait étaient très appréciés. On raconte qu'au XIIIe siècle, lors des fêtes de couronnement, des tartes à base de crème cuite étaient servies pour symboliser l'abondance. Le flan devient ensuite populaire dans les campagnes. Pourquoi, me direz-vous? Eh bien, tout simplement parce que ses ingrédients sont simples. Des œufs quand on a des poules, du lait quand on a une vache, un peu de farine, un peu de sucre. Accessible, nourrissant, économique. En Angleterre apparaît la custard tart et au Portugal, les fameux pastéis de nata qui naissent au XVIIIe siècle dans le monastère des Géronimos à Lisbonne. Les moines utilisaient à l'époque les blancs d'œufs pour amidonner leurs habits religieux. Et ils cherchaient des recettes pour utiliser les jaunes restants. Résultat, eh bien une petite merveille caramélisée et une véritable icône nationale est née. En France, c'est surtout au XIXe siècle, avec l'essor des boulangeries urbaines, notamment à Paris, que le flan pâtissier s'impose. Le flan parisien, c'est cette version généreuse, épaisse, coulée sur une pâte brisée ou feuilletée, puis cuite jusqu'à obtenir une surface dorée, presque caramel. Cuit dans un grand moule, découpé en parts franches, il devient un pilier des vitrines. Et chose fascinante, il traverse les modes sans jamais disparaître. Dans les années 70, il est là. Dans les années 90, il est toujours là. Et aujourd'hui, il reste une star des vitrines gourmandes. Le flan, contrairement à d'autres desserts plus haute couture, ne cherche pas à impressionner. Il rassure et nous rappelle bien souvent les si bons desserts de nos grands-mères. Un bon flan, ce n'est pas compliqué, mais cela doit être précis. Alors, me direz-vous, comment on obtient un bon flan ? Eh bien, les ingrédients sont d'une simplicité biblique. Du lait entier, des œufs, du sucre, de la fécule ou de la farine, de la vanille et une pâte, brisée, sablée ou feuilletée selon les écoles. Mais comme toujours en cuisine, c'est dans les détails que tout se joue. Le lait d'abord, plus il est riche, plus la texture sera onctueuse. Le lait entier est fortement recommandé. Le demi-écrémé, eh bien, disons qu'il va faire le travail mais sans poésie. La vanille ensuite, idéalement une vraie gousse. On la fend, on gratte les graines et on infuse doucement. C'est ce petit parfum rond et enveloppé qui va faire toute la différence. On évite l'arôme artificiel, sauf en cas d'urgence absolue. Et petite astuce de pâtissier, faites infuser la vanille dans le lait chaud, puis laissez reposer 30 minutes, ça n'en sera que meilleur. Ensuite viennent les œufs. Ils apportent la tenue. Trop peu, le dessert tremblote comme un débutant au karaoké. Trop d'œufs, on se rapproche dangereusement de l'omelette sucrée et ça, on n'en veut pas. Surtout, on mélange sans trop fouetter pour éviter de former des bulles d'air. Et enfin, la cuisson, four chaud au départ, puis cuisson douce. La surface doit légèrement colorer. Et surtout, et je le dis avec gravité, on laisse refroidir complètement avant de découper. Oui, je sais, c'est l'épreuve ultime, mais un flan chaud, c'est une crème qui s'affaisse, alors qu'un flan froid, c'est une tranche nette, élégante, presque architecturale. Alors, évidemment, côté santé, on ne va pas prétendre que c'est une salade verte, mais le flan a quelques arguments intéressants. Il est riche en protéines grâce aux œufs, il apporte du calcium via le lait, il est relativement simple en composition et n'a pas d'additifs quand il est fait maison, et il est rassasiant. Comparé à des desserts ultra transformés, il reste un choix raisonnable quand il est artisanal. Et puis, il a un bienfait psychologique indéniable. Il console. Et la consolation en nutrition, ça compte vraiment. Avant de passer à la deuxième partie, je vous propose une petite pause gourmande en musique. Et puisqu'on parle de souvenirs, puisqu'on parle de douceur d'enfance, de choses simples qui nous ramènent quelques années en arrière, je vous propose un petit voyage dans le temps. Allez, on remonte jusqu'en 1986. Oui, 1986, c'est une année haute en couleurs, une année de tubes qu'on chantait sans retenue, une année un peu insouciante, et surtout, 1986, c'est l'année de naissance de Graffiti Radio. Eh oui, cette année, on fête les 40 ans de Graffiti Radio. Alors, pour célébrer ça, eh bien, on va faire comme à l'époque. On monte le son, on sourit et on assume fièrement le refrain. Voici les bêtises de Sabine Paturel.

Retour dans Tous à table, avec aujourd'hui ce dessert simple mais si savoureux qu'est le flan. Alors, j'espère que pendant la pause musicale, vous n'êtes pas allé faire un détour par la boulangerie la plus proche, ou alors, si c'est le cas, et si vous avez pris deux parts, là, je ne vous jugerai pas. Nous avons parlé de l'histoire du flan, de ses origines antiques, de ses voyages à travers l'Europe, de ses secrets de cuisson. Maintenant, place au concret, à la gourmandise assumée, aux recettes. Parce qu'un dessert, c'est bien beau en théorie, mais ce qui compte vraiment, et vous ne me direz pas le contraire, c'est ce qu'on met dans le moule. Alors, comment réussir la version classique? Quelles sont les variantes régionales? Et surtout, comment les chefs d'aujourd'hui s'amusent-ils à le transformer, à le twister, à le sublimer sans le trahir? Eh bien, c'est ce que nous allons découvrir maintenant. Attachez vos tabliers, on replonge dans le crémeux, dans le doré, dans le fondant. Le flan, on le connaît surtout en version traditionnelle, mais sachez que c'est un dessert qui évolue. On commence par le flan traditionnel, le parisien tout d'abord, une pâte brisée, un appareil vanillé bien épais, une cuisson lente et un refroidissement complet. Ça, c'est la version boulangerie du dimanche matin. Mais en réalité, le flan parisien, il a aussi de la famille, beaucoup de famille. Et selon les régions, son caractère change un petit peu. Direction l'ouest, en Bretagne, le cousin le plus célèbre s'appelle le phare breton. Plus dense, plus rustique, moins tarte, plus gâteau. Traditionnellement, il est garni de pruneaux. Et là, je sais, il y a deux camps irréconciliables, avec ou sans pruneaux. À l'origine, je vous l'accorde, le phare breton ne contenait aucun fruit. Il accompagnait même des plats salés. Et c'est plus tard, au XIXe siècle, que les pêcheurs bretons ont échangé de la morue contre des pruneaux qu'on a ensuite naturellement ajouté au phare breton. Sa texture est plus compacte, moins tremblotante que notre flan parisien, mais on retrouve ce mélange simple des œufs, du lait, du sucre, de la farine. Un dessert de marin, nourrissant, robuste, fait pour tenir face au vent et aux embruns. Plus au sud, changement de format et direction le Portugal. Je vous en parlais dans la première partie, les pastéis de nata sont de petites merveilles individuelles. Ils présentent une pâte feuilletée très croustillante et une crème plus souple, avec une surface fortement caramélisée, presque même brûlée par endroits. On les déguste tièdes, parfois saupoudrées de cannelle ou de sucre glace. Et là encore, on retrouve la même base, des œufs, du lait, du sucre, comme quoi les grandes idées culinaires voyagent très bien. Moins connu, mais tout aussi délicieux, le millas, originaire du sud-ouest. Il est préparé avec de la farine de maïs. Sa texture est plus granuleuse, presque rustique, et il se consomme parfois poêlé le lendemain. On est entre le flan et le gâteau de campagne. Et si on traverse la frontière, la crème catalane partage aussi cet esprit. Pas de pâte ici, mais une crème prise, recouverte d'une fine couche de sucre caramélisé que l'on casse à la cuillère. Même amour des œufs, même simplicité des ingrédients, même générosité. Et puis, il y a un nom qui fait toujours sourire à l'antenne, le fion. Cette spécialité bien de chez nous, dont le nom viendrait du vieux français « fier » ou « fion », qui désignait simplement une préparation cuite. Visuellement, il ressemble à un flan très haut, sans pâte apparente sur les bords, avec une surface bien dorée, parfois légèrement fissurée. Sa particularité, on y trouve souvent de la crème fraîche en plus du lait, et parfois une touche d'eau de vie ou de fleurs d'oranger, selon les recettes familiales vendéennes, et chacun la sienne. La texture est plus ferme que celle du flan parisien, plus dense. Traditionnellement, on le préparait pour les grandes occasions, mariages, fêtes pascales, rassemblements familiaux. C'est un dessert de transmission, un dessert qu'on coupe en larges parts, qu'on sert fièrement et qui raconte notre Vendée rurale, attachée à ses recettes simples et généreuses. Et encore une fois, la même base magique, des œufs, du lait, du sucre. Ce qui est fascinant, c'est que partout, dans des cultures différentes, avec des climats différents, on retrouve cette même idée, transformer des produits simples en quelque chose de réconfortant.
Ce sont des desserts populaires, des desserts de famille, des desserts qui racontent la vie quotidienne, et finalement, qu'ils soient parisiens, bretons, vendéens, portugais ou catalans, le flan, c'est une grande histoire européenne de gourmandise partagée. Depuis quelques années, les chefs pâtissiers se réapproprient le flan. On pense par exemple à Christophe Michalak, qui travaille des versions ultra vanillées et très sophistiquées. Ou encore Cédric Grolet, connu pour ses desserts sculpturaux, qui met à l'honneur les classiques en sublimant les textures. On voit apparaître des flans au chocolat intense, au café, à la pistache, au praliné, à la noix de coco et même au thé matcha. Certains suppriment la pâte, d'autres la remplacent par un sablé breton. On joue sur les hauteurs, sur les couches, sur les contrastes. Mais au fond, ce qui touche le plus, c'est souvent la version simple. Parce que le flan, c'est un peu comme une chanson qu'on connaît par cœur. On peut la réarranger, mais on l'aime toujours pour sa mélodie d'origine. Alors, voici votre petit défi pour cette semaine. Pourquoi ne pas le préparer vous-même? Infusez votre lait, prenez votre temps. Attendez qu'il refroidisse. Vous verrez, le moment où vous découperez la première part, ce silence respectueux autour de la table, ça vaut toutes les émissions de cuisine du monde. Et pour vous inspirer, prenez le temps de consulter le site graffitiradio.fr où vous trouverez cette semaine la recette du flan parisien de Nina Métayer, nommée meilleure chef pâtissière mondiale en 2023. Voilà, pour conclure cette émission, je peux dire que le flan, c'est la preuve qu'un dessert n'a pas besoin d'en faire trop pour être inoubliable. Il est simple, il est généreux, il est intemporel. Et il nous rappelle que dans la cuisine, au fond, ce n'est pas la sophistication qui compte, c'est l'émotion. Merci à vous d'avoir partagé ce moment gourmand dans Tous à table avec moi. On se retrouve la semaine prochaine pour une nouvelle émission très spéciale, celle-ci. Et d'ici là, prenez soin de vous, cuisinez, partagez et surtout, profitez bien des bonnes ondes de Graffiti Radio. À bientôt.

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4: Bonjour à tous, vous êtes dans Moshi, votre douce bouchée d'animés japonais. Aujourd'hui, je vous parle de l'animé One Piece de Eiichiro Oda, dont la version manga est la plus vendue au monde. Elle est sortie en 1997 et adaptée l'année suivante pour le petit écran. Mais quelle est la raison de cette notoriété qui ne s'est jamais essoufflée depuis plus de 20 ans? C'est ce que nous allons voir dans cette chronique. Mais d'abord, One Piece, de quoi ça parle?
5: Fortune, gloire et pouvoir. Cet homme avait amassé toutes les richesses du monde. Son nom, Gold Roger, roi des pirates. Ses dernières paroles incitèrent les hommes de toute la planète à s'aventurer en mer. Mon trésor, je vous le laisse si vous voulez. Trouvez-le. Je l'ai laissé quelque part dans ce monde. Tous se lancèrent sur la route de Grand Line, dans l'espoir de mettre la main sur ce fameux trésor. Le monde entier connut alors une grande vague de piraterie.
4: Dans un monde imaginaire, dominé par 5 océans, l'âge d'or de la piraterie règne en maître. Aventure et liberté sont les mots d'ordre d'une nouvelle génération de pirates. Monkey D. Luffy, notre héros, acquiert des capacités élastiques après avoir mangé un fruit du démon, le fruit du gom-gom, au pouvoir du caoutchouc. Il croisera, tout au long de son aventure, d'autres personnes ayant consommé des fruits au pouvoir extraordinaire et varié.
6: Les fruits du démon. La légende raconte que celui qui mange un fruit du démon s'approprie un pouvoir extraordinaire, comme par exemple celui de provoquer des incendies ou les tsunamis ravageant absolument tout sur leur passage. On raconte beaucoup de choses sur ces fruits du démon, mais en réalité on ne sait pas exactement d'où provient leur immense pouvoir.
4: Depuis son enfance, Luffy poursuit un seul rêve, devenir le roi des pirates en trouvant le légendaire trésor du grand Gold Roger, le One Piece.
3: Je m'appelle Monkey D. Luffy. Et vous verrez, le roi des pirates, ce sera moi!
4: Pour y parvenir, il doit se procurer un navire et rassembler un équipage. C'est ainsi qu'il s'entoure de compagnons hauts en couleur. Ensemble, ils sillonnent les mers, affrontent des adversaires redoutables, luttent contre l'injustice et viennent en aide aux opprimés. Chacun des membres de l'équipage du chapeau de paille, nommé ainsi en hommage à la coiffe emblématique de Luffy, poursuit son propre rêve.
7: Je suis un homme d'honneur, Luffy, je t'ai donné ma parole. Tu vois, je me bats contre la marine et ça fait de moi un vrai pirate. Je fais équipe avec toi maintenant. Mais il faut que tu saches une chose. Je me suis fixé un but et je ferai tout ce qui est en mon pouvoir pour l'atteindre.
3: Ah oui? De quoi il s'agit?
7: Je veux devenir le plus grand manieur de sabre du monde.
4: Ensemble, ils naviguent dans un univers marqué par la corruption du gouvernement mondial et l'oppression des peuples. Cet équipage grandira tout au long de l'aventure. Visuellement, on est plutôt sur un animé old school avec des dessins assez simples. Le trait est exagéré et parfois caricatural. Eiichiro Oda a opté pour un style de dessin qui amplifie les expressions faciales et les gestes, ce qui confère au personnage une forte expressivité. Les visages s'étirent, les yeux et les bouches se déforment pour accentuer les émotions, créant un style immédiatement reconnaissable. Quand les personnages pleurent par exemple, ça coule de partout, des yeux, du nez...
8: Je sais bien que je vous fais honte. Je sais bien que je vous ai envoyé promener en disant que je quittais l'équipe, mais... Est-ce que vous accepteriez de me reprendre à vos côtés, s'il vous plaît? Je vous en supplie.
4: Ce choix visuel amplifie l'humour, le drame et l'intensité de chaque scène et nous plonge dans un tourbillon d'émotions. On remarquera une évolution des dessins au fil des saisons grâce aux nouvelles technologies des studios. Et oui, l'animé est diffusé depuis 1998. Concernant l'univers musical, les génériques de One Piece ont marqué des générations de fans. Pour le reste, on est sur des compositions orchestrales énergiques, épiques et variées au service du récit d'aventure. Vous trouverez également des morceaux emblématiques qui vous resteront dans la tête, comme le Bon Rhum de Bings, qui est bien plus qu'une simple chanson dans l'univers de One Piece. Elle incarne l'esprit des pirates, leur amour de la liberté et leur acceptation des risques de la vie en mer. Cette chanson est empreinte d'une mélancolie douce amère. Ses paroles parlent d'aventure et de camaraderie, tout en rappelant les aléas de la vie de pirate.

0: Si votre adolescent est devant One Piece et que vous y jetez un œil, à première vue, vous allez vous dire « c'est quoi cette violence ?» Eh bien, mon conseil, ne vous arrêtez pas à ce que vous voyez et installez-vous à côté de votre enfant et regardez. Cet animé est beaucoup plus qu'une simple histoire de pirates qui se bastonnent. On reproche aussi souvent au manga, et à One Piece en particulier, de représenter les femmes de manière très sexualisée. Ce n'est pas infondé. Mais pour ma part, ayant grandi avec les animés japonais diffusés par le Club Dorothée, ce qui m'a surtout marqué, c'est que chaque fois qu'un personnage masculin adopte un comportement déplacé envers une femme, il se prend une claque, voire un coup de marteau. Et ça me fait toujours autant mourir de rire.
1: Mademoiselle, voulez-vous me montrer votre culotte ?
2: Jamais la vie !
0: En matière de diversité, One Piece ne se prive pas non plus. On y trouve des personnages de toutes origines, des personnes transgenres et des peuples aux cultures très variées. Cet animé est à mes yeux la meilleure série, toute confondue, que j'ai suivie de toute ma vie et j'en ai regardé un tas. Alors qu'est-ce qui fait qu'une fois plongé dans cette aventure, il est impossible de décrocher ? One Piece, ce n'est pas simplement une histoire de pirates en quête de trésors. C'est une célébration de l'amitié et de la liberté, une œuvre profondément humaine. Luffy serait prêt à tout, même à risquer sa vie pour protéger ses amis. Au fur et à mesure de son aventure, notre héros se constitue bien plus qu'un équipage, une famille. Chaque membre y trouvant sa place avec ses propres rêves et aspirations. Ils se soutiennent et se font confiance de façon inconditionnelle, rappelant combien il est essentiel d'avoir un entourage qui nous pousse à poursuivre nos rêves, aussi fous soient-ils. Le monde de One Piece est d'une complexité rare. Oda réussit à nous offrir un univers en perpétuelle évolution où chaque détail, même minuscule, peut avoir une importance capitale des centaines d'épisodes plus tard. Les personnages secondaires évoluent, les ennemis reviennent et la géopolitique de cet univers de pirates prend des tournures surprenantes. On y découvre des thématiques variées comme la révolution, la morale de la guerre ou encore l'injustice climatique, des éléments qui parlent également aux adultes. Cet animé nous enseigne que les valeurs de liberté et de justice ne sont pas acquises d'avance. Elles se conquièrent, se revendiquent et se défendent, souvent avec des sacrifices. Luffy est un personnage insouciant et tenace. Il n'est absolument pas en quête de pouvoir. Il prône la liberté et sa seule règle est de vivre pleinement selon ses propres idéaux. Au-delà du voyage initiatique, cet animé nous rappelle qu'il n'est jamais trop tard pour rêver et pour lutter pour ses valeurs. Dans un monde où la liberté est parfois restreinte et les rêves brisés par les réalités sociales, économiques ou politiques, One Piece nous rappelle également que nous pouvons être acteurs de notre propre histoire. Alors, prêt à prendre le large ? Vous aussi, pour suivre l'équipage au chapeau de paille et vous laisser porter par les aventures d'un groupe de pirates pas comme les autres ? Je ne vous cache pas que vous êtes parti pour un paquet d'heures de visionnage, puisque One Piece compte plus de 1000 épisodes à ce jour. Vous pouvez retrouver cette chronique sur graffitiradio.fr. Quant à moi, je vous retrouve bientôt pour parler, cette fois-ci, d'un long métrage animé où il sera question de solitude et de reconstruction. Yes.

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7: Bienvenue dans ma bibliothèque. Aujourd'hui, je vais vous donner trois bonnes raisons de lire Les Maisons Parachutées de Didier Deninx, un roman paru en 2026 chez Gallimard. Didier Deninx est un des grands noms du roman noir français. Ses récits sont toujours ancrés dans l'histoire. Vous avez peut-être lu Meurtre pour mémoire ou encore La Der des Daer qui avait pour cadre l'après-guerre 14-18. Dans Les Maisons Parachutées, le récit se situe également dans une période d'après-guerre puisque l'histoire débute en 1952. Le jeune inspecteur Philippe Orbeck est confronté à une mystérieuse affaire. Une entreprise de déblaiement a découvert trois cadavres dans les décombres d'une ferme dans la banlieue de Nevers. Mais ces hommes ont tous les trois été exécutés d'une balle au milieu du front. Alors qui sont-ils? Pourquoi ont-ils été tués? Et en même temps, Philippe Orbeck enquête également d'une certaine manière sur son douloureux passé familial, puisque son père, qui avait été lui aussi inspecteur, avait été exécuté par la résistance exactement au même endroit. Sachant que Philippe Orbeck, au contraire, est un ancien résistant, un maquisard. Le roman Les Maisons Parachutées, vous le voyez, relève donc bien de l'enquête policière. Et pourtant, il est publié dans la collection blanche de Gallimard, pas en noir. Et pour moi, effectivement, l'intérêt du roman réside finalement en dehors de l'enquête elle-même. Alors, il y a tout d'abord un intérêt historique et politique. L'enquête emmène l'inspecteur Orbeck à s'intéresser au camp de concentration de Mauthausen. Il y a différents personnages qui nous rappellent à quoi les déportés étaient utilisés, hein, jusqu'à ce qu'ils meurent d'épuisement. Je ne vais certainement pas tout vous dévoiler parce qu'une partie de leur travail forcé constituait justement une des pistes de l'intrigue et du mobile des trois meurtres. En revanche, vous allez peut-être, comme moi, découvrir à quoi devait servir l'extraction du granit à Mauthausen. On le voit dans ce passage. Les gens du coin, les Autrichiens, avaient surnommé leur ville Totenberg, la montagne des morts. D'autres, Mauthausen, la maison du meurtre. Elle était bien desservie par le rail et la route, au bord du Danube, bien planquée aussi dans les Alpes autrichiennes. Mais si Hitler a choisi d'implanter un camp à cet endroit-là, dans son pays natal, c'est sur les conseils de son architecte Albert Speer, celui qui avait déjà dessiné le décor des grands rassemblements nazis, comme ceux de Nuremberg. Il considérait que le granit des carrières de Mauthausen était le meilleur du monde et qu'il devait fournir le matériau des façades de la nouvelle capitale du Reich, Germania, appelée à remplacer Berlin et dont la renommée devait dépasser celle de Babylone ou de Rome. Alors Germania, pour ma part, c'est un nom que je crois je n'avais jamais entendu. Ou alors je l'ai peut-être oublié, je ne savais pas qu'il y avait ce projet de réaliser une nouvelle capitale du Reich. Le roman a également une dimension politique. L'enquête permet de s'intéresser aux luttes de pouvoir à l'intérieur du Parti communiste français, au moment de l'épuration, mais aussi dans les années 50, quand le communiste Charles Tillon, fondateur des FTPF, s'est retrouvé exclu du parti. Didier Deninx s'appuie sur différents ouvrages historiques. Vous pouvez retrouver une bibliographie à la fin du roman. Mais il faut quand même préciser que l'auteur a une douloureuse histoire familiale et personnelle de déconvenue avec le Parti communiste. Il y a un autre point qui m'a beaucoup plu, c'est la manière dont l'auteur ressuscite une époque, celle de l'après-guerre. Alors, ça se fait par le biais des lieux traversés. L'enquête d'Orbeck part de Nevers, l'emmène dans la petite ville de Decize, dans la Nièvre, mais aussi dans le département qu'on appelait à l'époque la Charente inférieure, ou encore en région parisienne, dans la banlieue rouge à Aubervilliers. C'est un peu le tour de France de l'inspecteur Orbeck. Et d'ailleurs, le tour de France passe à Nevers en 1952. On voit cette caravane passer dans un chapitre. Ces lieux sont très précis. Deninx fait déambuler son inspecteur en utilisant de multiples noms de rues. Et dans une interview donnée à la librairie La Poterne en avril 2026, l'auteur explique qu'il s'est beaucoup inspiré d'une

0: d'une part des coupures de journaux de l'époque, mais aussi de cartes de géographie de ces années-là. Et ça se ressent vraiment dans le roman. C'est un espace qui est marqué par l'histoire. 1952, bien c'est le temps de la reconstruction, mais on voit encore de manière très nette les stigmates de la guerre. C'est une ville qui est d'une certaine manière habitée par des fantômes. Et ça, j'aime beaucoup cette description de Nevers, du centre-ville de Nevers. Donc qu'on voit au moment où Orbeck se rend au commissariat. À la sortie du palais de justice, le journaliste emboîta le pas Orbeck. Ils traversèrent en silence les quartiers bombardés 8 ans plus tôt par des Lancasters anglais égarés, qui visaient les faisceaux ferroviaires. Ils longèrent des palissades dressées autour du squelette de la cathédrale Saint-Cyr, dont l'effondrement du vaisseau central avait détruit les voûtes du chœur gothique. Le grand maître-autel, l'orgue, le jacquemart, les sépultures ancestrales des 15 évêques de Nevers. Près de 200 habitants du quartier, traités comme les pierres, n'auraient jamais l'occasion de contempler les ruines. Alors n'allez pourtant pas imaginer un cadre uniquement sinistre, tragique. Hein. Le roman Les Maisons Parachutées ressuscite l'après-guerre également au travers d'un élément beaucoup plus joyeux, la nourriture. Et alors, quel plat ! Pas des plus diététiques, hein, vous allez voir. Orbeck est friand de mayonnaise, de blanquette, d'andouillette, de hareng pomme à l'huile. Ça faisait longtemps que je n'avais pas entendu cette expression, hareng pomme à l'huile. Et vous avez peut-être l'impression que j'énumère les repas du commissaire Maigret. Et vous n'auriez pas tort de penser ça, parce que cette ressemblance avec les romans de Simenon va bien au-delà de l'aspect culinaire. On le retrouve en fait, cette ressemblance dans le rythme même du récit, avec une déambulation lente qui progresse pourtant de manière efficace vers la résolution. Et je dis de manière efficace parce que jusque dans les dernières pages, il y a une forme de suspense. La solution au titre « Les maisons parachutées », un titre mystérieux, on ne l'a que dans cette dernière page du roman. Mais moi, ce qui, je crois, m'a le plus séduite, c'est une forme de loufoquerie poétique. On a des titres de chapitres qui sont un régal. Le petit caveau du légiste. Ou encore un ton au milieu d'un banc de baleines. Et puis mon préféré, la sulfureuse praline. Bon, j'adore la sulfureuse praline. J'aime beaucoup aussi la liste des objets trouvés au commissariat. C'est une liste, vraiment un véritable inventaire à la Prévert qui varie en fonction des chapitres. Alors par exemple, écoutez celui-ci. Un slip de bain, une botte de caoutchouc gauche, un œil de verre, une épuisette. Et puis, ce qui m'a également plu, ce sont les personnages secondaires, parfois des apparitions au détour d'un chapitre. Alors par exemple, un fakir avec la tentative du record mondial des immergés vivants par le fakir Yvon Iva, organisé par l'amicale des anciens prisonniers de guerre. Et puis mon préféré, Herminio, le fou voyageur, un de ces voleurs qui se déplace en suivant les voies des chemins de fer. Voilà le portrait que Dénynx fait de ces voleurs. Ils se lèvent un matin, ils abandonnent femme et enfants, et ils vont voir ce qui se passe au bout de la voie ferrée. Ils marchent indéfiniment, en comptant les traverses, en choisissant à pile ou face s'il faut prendre à droite ou à gauche, quand il faut prendre un aiguillage. Alors j'espère que, comme moi, vous apprécierez Les Maisons Parachutées, un roman noir de Didier Dénynx, paru aux éditions Gallimard en 2026. Un roman réaliste qui nous plonge dans une enquête à la fois historique et politique, mais aussi un roman qui retrace l'atmosphère et la poésie étrange d'une époque disparue. Et puis, vous pouvez retrouver cette chronique sur graffitiradio.fr.
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2: Bienvenue dans la Summer Tech. Salut Maxime, comment vas-tu ce
3: Salut
2: soir?
3: Salut Sony, ça va super, un peu chaudement, mais on est là pour la Summer Tech, Sony.
2: C'est ça, vous connaissez maintenant la sauce Summer Tech, quoi.
3: Ah ouais, vraiment là, on est à fond dans la chaleur et dans l'édition Summer.
2: Mais c'est ça, et en parlant de sauce, quel est le menu de ce soir, Maxime?
3: Alors Sony, le programme de ce soir, on va parler du match des GPS pour les vacances et on va également parler de la Steam Machine qui fait son grand retour. C'est le grand retour de Valve dans votre salon. Et on va également parler de Google. Est-ce que c'est encore vraiment un moteur de recherche?
2: Et à partir de 20h, place à un mix Electro House avec Larzac au platine de Graffiti. Et c'est jusqu'à 21h exceptionnellement.
3: Et ouais, on fait une petite extension d'une demi-heure, c'est top.
2: C'est ça, parce que c'est notre 20e émission. Et c'est parti pour
3: la revue Tech.
2: La Summer Tech.
3: La Summer Tech, ah.
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2: Eh bien Maxime, mais qu'est-ce que je fais avec ce conducteur? Je vois un mauvais conducteur comme d'habitude.
3: Ah ben alors.
2: Vous allez voir que cette émission est de plein de surprises. Je voulais te lancer, Maxime, mais tu vas te lancer tout seul.
3: Écoute, je vais me lancer tout seul parce que
2: là,
3: Sony.
2: Je suis là de l'autre en fait émission.
3: Mais t'es à la bourre toi, Sony. Ça
2: j'étais assis en précommande. Alors ça, on a déjà parlé.
3: Ah non. Là, on va parler Sony de un truc que même on s'est bataillé pour avoir ce sujet. On va parler de la nouvelle gamme de Samsung, Sony. Eh oui.
2: Oui, c'est vrai.
3: C'est vraiment un sujet en ce moment. Vous allez voir qui secoue la planète du smartphone. En ce milieu d'année 2026, Samsung vient tout juste de lever le voile sur sa nouvelle fournée d'écrans pliables, les Galaxy Z Flip 8, Z Fold 8 Ultra et une surprise dont on va beaucoup parler, le Z Fold 8 tout court. Juste Z Fold 8, il n'y a pas de truc mis derrière.
2: Oui.
3: Alors pourquoi c'est un moment charnière? Parce que vraiment, je vous jure, vous allez voir, moi je suis trop hypé par cette nouvelle gamme. Vous allez comprendre pourquoi. Parce que ça fait maintenant 7 ans qu'on se débat avec les téléphones pliants. Souvenez-vous des débuts en 2019, des marques pionnières un peu bancales, des protections d'écran qu'il ne fallait surtout pas décoller sous peine d'exploser la dalle, et des youtubeurs qui s'amusaient à les plier 200 000 fois en direct. On s'en rappelle, Sony. Aujourd'hui, le marché est enfin mûr et surtout la menace plane. Apple prépare activement son premier iPhone pliant et qui devait pointer le bout de son nez avant Apple, évidemment c'est Samsung.
2: Le petit Samsung.
3: Voilà. Et en fait, là, Samsung, ils ont fait un truc de fou. Ils ont fait un nouveau format parce que jusqu'à maintenant, on avait deux formats de smartphones pliants. On avait tout d'abord les Z Flip, donc qui étaient sur le format d'un téléphone portable que vous coupiez en deux au milieu, en fait, et puis que ça se repliait comme pour être un petit téléphone carré avec vraiment un tout, tout petit écran. Et on avait également les Fold qui étaient, eux, des formats, donc pareil, normaux, mais quand on les dépliait, ça faisait deux fois un téléphone côte à côte. Et maintenant, ils sortent donc une nouvelle gamme qui est en fait le format passeport. Alors, le problème, c'est qu'entre les promesses d'un design parfait et un bordel marketing qui va rendre fou les vendeurs de magasins, il y a de quoi se poser des vraies questions. En tout cas, on va parler un peu plus de ce format passeport parce que c'est vraiment ce qui est intéressant. En tout cas, si vous avez déjà eu un Galaxy Z Fold entre les mains, du Fold 2 au Fold 7, vous avez forcément remarqué un truc. Plié, ce téléphone ressemble à une télécommande. Vraiment, c'est un téléphone mais qui est un peu allongé, qui est pas très ergonomique. Il était vraiment très long, très étroit, avec un écran extérieur au ratio un peu bizarre. C'était du 25/9. Et en pratique, c'était un peu pénible. Pourquoi? Parce qu'un smartphone pliant, on ne déplie pas 100% du temps. En vrai, la réalité, c'est qu'on l'utilise 80% du temps plié, oui. En fait, un téléphone pliant. Et du coup, c'est vrai que pour répondre à un message rapide, regarder une notification, vérifier son itinéraire dans la rue et taper un SMS sur un clavier ultra étroit à une main, c'était pas optimal, quoi. C'était pas du tout une bonne expérience. Donc du coup, pendant des années, des passionnés et des créateurs réclamaient un changement de ratio. Donc la concurrence chinoise, notamment Huawei avec ses Pura X et Pura X Max, l'avait bien compris en adoptant le format passeport ou wide. Et en fait, pourquoi est-ce qu'on n'a pas eu plutôt ça en France, ces nouveaux formats? Parce que Huawei, en fait, ils ont limité ces formats-là en Chine et dans les pays coréens et tout. Donc, en fait, on ne peut pas du tout l'avoir en France. Donc, c'est pour ça que nous, Français, on a l'arrivée de ce nouveau Samsung format passeport. En fait, vraiment, pour que vous voyez un peu à quoi ressemble ce nouveau format, plié, c'est vraiment la taille d'un passeport. Si vous avez un passeport chez vous, vous le prenez et vous voyez que c'est vraiment votre téléphone un petit peu plus large, mais qui est beaucoup moins grand, en fait. Et donc, ça y est, en tout cas, en 2026, Samsung a enfin cédé et le nouveau modèle adopte un format, comme je viens de vous le dire, plus court, plus large et plus trapu. Donc plié, en fait, on se retrouve avec un écran de 5,4 pouces au ratio 16/9, donc quasiment une taille standard en fait. On le tient en main exactement comme un smartphone compact classique. Et déplié, on trouve là une superbe dalle de 7,6 pouces au format 4 tiers. Et ce format 4 tiers, c'est ça qui change absolument tout. Sur les anciens Fold, quand vous dépliez l'appareil pour regarder une vidéo YouTube ou jouer, eh ben, il fallait en fait le pivoter à 90 degrés et du coup ça faisait que le format était un peu bizarre quoi. Pour profiter de la largeur, on était obligé de le tourner, c'était une friction un peu inutile. Et désormais, dès que vous l'ouvrez, vous êtes directement en mode paysage, en fait vous n'avez pas besoin de le tourner. Comme il est un peu plus bas et plus large, en fait quand on l'ouvre, on a directement le téléphone en format paysage comme une vraie petite tablette, sans avoir forcément à tourner l'appareil dans tous les sens. Pour le jeu vidéo ou le multitâche avec deux applications côte à côte, c'est le confort, et c'est vraiment incroyable. Donc moi c'est pour ça que je l'ai dit haut et fort, je ne vais pas changer de Samsung parce que je vais pas faire une Sony quand même parce que on va parler un peu des prix et puis ça fait un peu cher, on va en parler après. Mais par contre, je vous jure que ce format, d'ici 2 ou 3 ans, tu vois, quand peut-être ils sortiront des nouvelles gammes, moi je craque direct. Hein. Franchement, j'ai trop envie d'avoir ce téléphone.
2: Mais ça fait comme le premier Samsung Flip en fait, il est super cher parce que c'est nouveau.
3: Ouais, c'est ça. Mais en fait, on va en parler après. Mais les prix vont vite redescendre, ne vous inquiétez pas, mais quand même ils ont fait beaucoup de concessions sur ce nouveau téléphone qui sont assez étranges et qui sont pas top. On va en parler. En tout cas, jusqu'ici, ce que je vous vends, ça donne un peu envie. Mais attendez, parce que c'est là que le département marketing de Samsung a décidé d'embrouiller tout le monde. Vraiment, là, c'est n'importe quoi au niveau des noms. Et honnêtement, accrochez-vous bien parce que c'est le chef-d'œuvre de la confusion. Logiquement, alors Sony, comment... Bon, j'ai déjà donné le nom au début, mais comment t'aurais appelé cette nouvelle gamme Passport, toi? Comment tu l'aurais appelé?
2: Passeport.
3: Parce qu'on avait jusqu'à maintenant le Z Flip, tu vois, le petit qui se fermait comme ça, clapet.
2: Ouais.
3: On avait le Z Fold, donc qui était le grand qui se dépliait.
2: Okay.
3: Comment t'aurais appelé, par exemple, ce nouveau format, quoi?
2: Non, on peut pas dire. Samsung Wallet, c'est déjà un truc, mais pas un truc comme ça.
3: Pourquoi pas?
2: Portefeuille, comment tu dis, portefeuille en Wallet?
3: Wallet, c'est ça.
2: Wow, ouais.
3: Alors, tu vois, moi j'aurais dit, on peut par exemple l'appeler format Passport ou format Passport. Wide. Format Wide, c'est tu vois, format un peu grand et
2: cool.
3: Le clapet compact dont je vous parle, donc le petit clapet compact,
2: c'est
3: qui
2: ça
3: s'appelle...
2: le nom, clapet compact.
3: Voilà, non, ça c'est le petit.
2: T'as vu le clapet compact?
3: C'est vraiment un nom pourri ça. C'est...
2: Ah non, c'est...
3: Juste promettre. Pour le définir, le petit format clapet, le tout petit, c'est le Galaxy Z Flip 8. Le Z Fold, le Fold classique, pardon, donc le format tout en hauteur qu'on connaît depuis des années, qui se déplie, qui est grand quoi. C'est l'évolution du Fold 7. Et du coup, ça va être un Galaxy Z Fold 8. Le nouveau format large passeport, il va s'appeler, tout le monde l'attendait du coup sur le nom de Z Fold 8 Wide ou format passeport, pas du tout, il va s'appeler le Galaxy Z Fold 8. En fait, le grand téléphone qu'on a connu jusqu'à maintenant, il s'appelait Z Fold 7, et maintenant le Z Fold 8, c'est un autre format. Et le Z Fold 8, qui était avant le Z Fold 7, ça va être le Z Fold 8 Ultra.
2: Ouais, donc tu peux t'y perdre vite. Quoi.
3: C'est vraiment un chantier, le monde va s'y perdre, c'est n'importe quoi. Donc je comprends pas pourquoi ils ont fait ça, c'est vraiment pourri.
2: Ils peuvent pas faire plus compliqué que Sony avec leur nom, je sais pas, avec leur casque et tout, MDR, je sais pas
3: oui,
2: quoi.
3: Ah oui, non, mais après là.
2: C'est des noms de code, quoi.
3: C'est pas pareil. Là, vraiment, niveau marketing.
2: Mais c'est vrai que c'est pas simple, t'es un vendeur, peux pas différencier.
3: Alors attendez, moi je veux la suite de mon Z Flip 7. Ça va être le Z Flip 8, le Z Fold 8 Ultra.
2: Ah oui, toi,
3: attends, je comprends. Même moi, tu vois,
2: comment on va faire dans la Remetech, quoi.
3: Si on commence à avoir des noms n'importe comment, ça va pas le faire, ça me souvient vraiment. On va envoyer une petite réclamation sur lui parce que ça va pas le faire. Attention, on s'énerve.
2: Nintendo.
3: Sérieusement, bon courage au conseiller de vente en magasin pour expliquer ça au client, justement, parce que inconsciemment, quand le client voit le mot ultra, il se dit c'est le top du top, c'est la nouveauté ultime, alors que là, en réalité, le modèle ultra, du coup, ce sera l'ancien normal, quoi. Tu vois,
2: okay.
3: Le Fold 7, ce sera le Fold 8 ultra, alors qu'en fait, c'est le Fold 8 tout court. Bref, c'est vraiment. C'est un peu bizarre. C'est un choix assez étrange. On sent que Samsung voulait imposer le format passeport comme le nouveau standard de la marque, mais sans oser tuer brusquement l'ancien format pour ne pas froisser les nostalgiques. Donc résultat, une gamme illisible qui risque de freiner l'acheteur au moment de passer à la caisse. C'est un peu un truc chelou, quoi. Alors au-delà des noms, qu'est-ce qu'ils ont fait, qu'est-ce qu'il y a dans le ventre de ces nouveaux téléphones?
2: Qu'est-ce qu'il y a dans la machine?
3: qu'est-ce qu'il y a dans la machine, exactement. Alors sur la partie performance brute, pas de jaloux, les deux embarquent le processeur le plus puissant du moment, le Qualcomm Snapdragon 8 Elite Gen 5. Donc bon, bref, c'est le nouveau processeur, à chaque fois c'est du nouveau, un peu plus puissant, un peu mieux, enfin voilà, fluidité irréprochable, que ce soit pour tourner l'interface One UI, faire du montage vidéo, des petits montages, ou faire tourner des gros jeux, voilà.
2: Le Qualcomm, c'est un nouveau du coup ? C'est un nouveau processeur ?
3: Ouais, c'est un nouveau, bah, okay, à chaque fois,
2: recyclé,
3: ils...
2: ouais.
3: Ouais, ouais, non, à chaque fois, ils essaient de faire des nouveaux sur les nouvelles gammes, donc c'est un nouveau, toujours une petite gamme un petit peu plus puissant et tout, enfin voilà. Côté écran, Samsung maîtrise son sujet, puisque le traitement, il y a un traitement anti-reflet qui est vraiment top, luminosité qui est incroyable, et une pliure centrale qui devient de plus en plus discrète grâce au nouveau film en alliage de titane, ce qui s'appelle le Flex Titanium. Je sais pas si tu te rappelles, Sony, mais on a vraiment eu des problèmes.
2: Ah oui.
3: Quand on pliait le smartphone, au bout d'un certain moment, ben, la pliure est soyée au milieu. Alors là, ils ont fait une nouvelle technologie. Ils ont mis en fait une lame de titane qui va faire qu'en fait, ben, l'écran, normalement, la pliure se verra beaucoup moins. Alors c'est mentir que de dire que ça se voit plus du tout, mais c'est vrai que quand on regarde le téléphone de face, apparemment, ben, ça ne se voit pas du tout. On le ressent vite fait au toucher, mais vraiment, il y a une nette amélioration de ce côté-là. Et
2: donc
3: c'est cool.
2: Il y a pas mal
3: cool.
2: de travail sur ça. Hein.
3: Ouais, donc ça.
2: Quand tu voyais dans les salons le nombre de tests d'écran de.
3: Ouais, ben justement, on en parlait des youtubeurs qui essayaient de faire.
2: Oui. Ouais, au bout d'un moment, c'est à cause de ça qu'ils ont.
3: Ouais. Non, mais en tout cas, il y a une vraie amélioration de ce côté d'écran, donc c'est cool. Mais là où la différenciation fait mal, et c'est là où Sony, je pense que c'est pour ça que je ne veux pas acheter ce nouveau téléphone, c'est sur la photo. Et oui, parce que en fait, là, le Z Fold 8, donc le format passeport qu'on parle depuis tout à l'heure, il embarque uniquement deux capteurs photo à l'arrière. Un grand angle de 50 mégapixels et un ultra grand angle de 50 mégapixels. Donc, pas de téléobjectif dédié, c'est un peu nul. Le Z Fold 8 Ultra, donc lui, l'ancien format qui était avant le Z Fold 7, conserve un triple module photo, donc les trois appareils qu'on a à l'arrière comme habituellement. Donc, un capteur principal de 200 mégapixels, un ultra grand angle de 50 mégapixels et un téléobjectif de 10 mégapixels offrant un zoom optique x3. Et c'est là que le piège se referme. Si vous voulez en fait le tout nouveau format ergonomique passeport, vous devez faire le deuil du téléobjectif et du capteur 200 mégapixels. Donc, ça, c'est vraiment super. Super dommage. Et si vous voulez le meilleur équipement photo, vous êtes obligé de rester sur l'ancien format long. Donc c'est pour ça en fait que j'ai pas du tout envie d'acheter le nouveau format, parce que en fait ils mettent le truc comme c'était le nouveau ultra génial, mais en fait il y a que deux capteurs à l'arrière.
2: Il y a
3: qui
2: pas
3: sont
2: de nouveauté
3: pas
2: quoi.
3: Donc c'est ça. Mais la nouveauté en fait c'est le format. Mais
2: c'est quoi le format ? Il
3: s'appelle c'est le format.
2: Juste...
3: Mais voilà, c'est ça en fait. C'est,
2: regardez,
3: donc c'est...
2: on a. Ah bien non. En fait dans leur tête c'était on veut être les premiers.
3: Ouais, voilà, exactement. Et je
2: avant
3: pense qu'ils
2: Apple,
3: ont.
2: Ouais. En septembre, peut-être.
3: Ah, mais Sony, de toute façon, exactement. Tu vas en parler de la sortie d'Apple. On va parler chacun de notre format passeport. Ouh. Moi, Samsung, Sony.
2: Ouais, c'est clair.
3: Restez connectés. Le prochaine revue tech, on va parler du nouvel Apple, justement, je pense. Mais oui,
2: ça
3: en tout cas.
2: Tu penses?
3: Ouais, je pense franchement que c'est.
2: Rentrer, hein.
3: Alors, peut-être pas prochaine revue tech mi-septembre, mais peut-être que ça va sortir fin septembre, quoi.
2: Abonnez-vous à la revue tech vous serez au courant.
3: Là, il faut suivre ça, là. parce que là, bientôt, d'ici 5 ans, vous allez avoir que des téléphones comme ça, c'est fou.
2: C'est clair. Est-ce que c'est pas plus pratique?
3: Bah, en vrai, si. Moi, franchement, j'ai trop envie de tester. Parce que même moi, tu vois, moi qui joue beaucoup sur mon téléphone, moi je suis, pour ceux qui connaissent, je suis.
2: Parce que là, t'as un grand écran, là, non?
3: J'ai un écran
2: c'était
3: basique.
2: C'était le même que le mien ou pas?
3: Oui, c'est le même que toi.
2: Maxime, t'as un S24, c'est ça?
3: Un S24 plus.
2: Okay. Plus, ok. Ah oui, donc il est un peu plus grand.
3: Ouais.
2: Ouais, donc toi, t'adores quand les écrans sont énormes.
3: Ouais. Moi, je préfère.
2: Si tu te déplaces.
3: Et puis, du coup, moi, je suis un gamer sur téléphone. Ouais. Je joue tout le temps à Clash of Clans. Et du coup, bah, tu vois, bah, c'est bien mieux d'avoir un grand écran. Donc là, je me dis, purée, pour déplier ma mini tablette, bah, c'est top, quoi. C'est génial.
2: Parchemin.
3: Donc vraiment, j'ai trop hâte d'avoir ce téléphone. Aussi, un autre mot, du coup, sur le logiciel. One UI reste un modèle d'optimisation pour les multitâches. Donc c'est toujours top. En revanche, petite déception. Samsung n'a pas intégré sur ses pliants la technologie Privacy Display qu'on avait vu sur le S26 Ultra. Tu te rappelles, Sony?
2: C'est plus l'écran. Compliqué à mettre, peut-être.
3: Tu te souviens de ce que c'est, cette technologie?
2: Eh bien, on est dans l'avion, des regards indiscrets, et là.
3: Exactement. Bam. Et ben en fait, on ne peut pas regarder sur le téléphone du voisin sans mettre d'écran par-dessus. En fait, il y avait une protection automatique Samsung. Ils avaient implanté ça. On en avait parlé il y a deux ou trois émissions,
2: ça,
3: peut-être. Ah non, je l'ai pas.
2: Non.
3: C'est sur les vraiment tout nouveaux. C'est sur les S26.
2: T'aimes bien, toi, les écrans comme ça, là? Moi, je déteste les gens qui ont ça. Enfin.
3: Bah oui, mais après,
2: tu
3: c'est.
2: Tu perds la lumière. Tu mets un peu sur le côté.
3: Ouais,
2: tu...
3: Je pense que c'est pas encore tip-top au point, mais c'est quand même bien quand tu veux être en mode privé et tout. Tu veux pas que les gens à côté dans le métro voient ce que tu fais.
2: Donc bon. Après, ouvrez pas vos mails très secrets.
3: Non, voilà,
2: dans le métro,
3: faut pas abuser.
2: Faut être un peu,
3: Mais en tout cas, du coup, il n'y a pas cette fonction sur les nouveaux téléphones, et ça, c'est vrai que c'est un peu dommage. Après, peut-être qu'effectivement, c'est plus difficile à intégrer sur les écrans pliants. À voir par la suite ce qu'ils feront. Parlons maintenant du sujet qui fâche, le prix. Et là, c'est aussi pour ça que je vais pas acheter ce téléphone. Autant vous prévenir, finir en 2026, entre l'inflation globale et la crise des puces mémoire, les tarifs atteignent des sommets assez étourdissants. Voici les prix annoncés. Attention, Sony, accroche-toi bien.
2: Allez, c'est parti.
3: Le Galaxy Z Fold 8, donc le nouveau format passeport de 256Go, il est à partir de 2000 euros.
2: Oui.
3: Aïe, aïe, aïe. Et le Galaxy Z Fold 8 Ultra, donc l'ancien normal, entre guillemets, il est à partir de 2200 euros.
2: Ah oui, ça...
3: Ça fait mal, Sony. Et si vous montez sur des versions qui font 1 Tera de stockage avec 16 Go de RAM, la note s'envole entre 2400 et 2800 euros. Quoi. Donc plus de 2000 balles pour un téléphone. À plus de 2000 euros le téléphone. On n'a pas la gamme ultra, tu vois.
2: Ouais.
3: On a juste le format passeport classique. Bah, je suis désolé, mais clairement, c'est clairement dommage, quoi. Donc voilà, c'est pour ça que beaucoup trop cher et pas encore assez de nouveautés, même si le format, il me séduit clairement. Ce format, il me donne envie, mais pas encore assez de nouveautés et trop cher encore. Bah, peut-être oui. Que dans les années à suivre, il y aura des évolutions là-dessus. En tout cas, heureusement, il y a la méthode Samsung. Donc, comme à son habitude, la marque coréenne dégaine dès le lancement des offres de reprise agressive, des bonus de précommande et des promotions qui font rapidement chuter les prix réels. En vrai, ceux qui veulent vraiment le téléphone, d'ici quelques semaines ou quelques mois, il y a fort à parier qu'on le retrouve aux alentours des 1400-1500 euros. Donc ça reste abordable, mais bon, ça fait toujours cher, quoi. Vraiment,
2: oui, oui.
3: Un SMIC pour un téléphone, ça fait quand même un peu chien, quoi. Donc voilà. Alors que, au final, que faut-il retenir de ces Galaxy Z Fold 8 Eh bien, malgré les ratés d'appellation et ce capteur photo manquant sur le modèle passeport, il faut saluer le virage ergonomique. Après 6 ou 7 ans de tâtonnement, Samsung tient enfin le bon format physique pour le smartphone pliant du quotidien. C'est plus léger, plus fin, seulement 4,1 mm d'épaisseur déplié pour l'ultra, donc vraiment c'est très très léger et très fin. Plus agréable à une main fermée et infiniment plus logique une fois ouvert. Si vous hésitiez encore depuis des années à passer au format pliant à cause du côté brique lourde étroite, vraiment ce format Fold 8 format passeport, c'est clairement l'appareil de la maturité. Et moi, je pense que bientôt, après mon téléphone que j'ai, d'ici 2 ou 3 ans, je partirai sur ce nouveau téléphone. Il préfigure exactement ce que le marché sera dans les prochaines années. En attendant la riposte d'Apple, du coup, qui risque de taper encore plus haut niveau tarif, Sony en parlera dans une prochaine chronique.
2: Et puis, non, je voulais rajouter, du coup, rapidement, sur en plus, tu parlais du prix.
3: Ouais.
2: Et, ça serait pas mal d'en parler un peu plus en profondeur. Mais du coup, il y a les crédits conso qui vont être resserrés en vis aussi, parce que du coup, il y a un peu des abus de marketing et
3: tout. Oui.
2: Donc ça peut être un format à faire plus tard, en grand format, à la fin parce que faut vraiment, là, j'étais en train d'essayer de regarder, mais je pense on va faire un grand format.
3: On en parlera.
2: Allez, on lance le petit jingle.
3: C'est parti. Bon, alors Sony, c'est vrai que il y a tellement de GPS, et tu vois, moi j'ai envie, je vais partir en vacances
2: tourner
3: la semaine prochaine.
2: Tournez à droite.
3: J'aimerais trop avoir la voix Sony sur mon GPS, mais du coup, quel GPS je choisis pour mes vacances, moi?
2: Eh oui, Maxime, c'est l'été, c'est la Summer Tech, j'ai obligé de le placer.
3: Summer.
2: Eh ben non, et puis bienvenue aux vacanciers qui sont sur la roche et qui écoutent Graffiti.
3: Eh oui.
2: Et qui dit été, comme tu dis, on part en vacances, on a tous rempli le coffre à ras-bord, on a réussi l'exploit de caser les valises, la glacière et le parasol. Les enfants, ils sont installés derrière, mais soyons honnêtes, qui ne s'est jamais pris la tête en voiture à cause du GPS?
3: Ah ouais, non, mais c'est une galère, c'est galère.
2: Moi, c'était plusieurs prises de tête.
3: Ah oui.
2: Surtout à Paris. Voilà.
3: Ah bah oui, tu
2: à Paris, là, c'est
3: déjà, tu vas au rond-point, il y a 8 voies dans le rond-point.
2: C'est vraiment où il y a les carrefours et tout avec les feux. Non, c'est un enfer. Donc, avouez-le, vous êtes déjà en gueule au moins une fois avec votre copilote. Parce qu'il vous a dit, tourne à droite 2 mètres après l'insertion. Ou alors, la galère classique du départ en vacances, le GPS qui pète un câble tout seul et qui vous emmène joyeusement dans un cul-de-sac de village. Ou le chemin de terre impraticable alors que vous voulez juste rejoindre l'autoroute. Mais avant de vous donner le comparatif des meilleures applis pour cet été, Maxime, est-ce que on se rend compte vraiment de la révolution technologique qu'on a dans la poche?
3: Bah, en vrai, c'est quand tu y réfléchis, c'est quand même un truc de fou, parce que moi je vois encore quand peut-être pas quand même, mais il y a une époque, dis-toi, où ils faisaient avec des cartes.
2: Eh ben,
3: t'étais là, le copilote avec la carte à côté, là, non mais laisse tomber, le galère.
2: Mais tu fais bien en parler. Il y a 25 ans à peine, partir en vacances, c'était une aventure. On dépliait du coup la grosse carte Michelin en papier sur le volant. Carte qu'on n'arrivait jamais à replier correctement d'ailleurs. Je sais pas si t'avais déjà essayé, toi. Je sais pas qui a un bac pliage de câble, mais il faut l'ancrer. Hein,
3: ah
2: je
3: ouais,
2: pense.
3: Il faut bac plus sac là.
2: Et puis t'as le copilote qui lisait les panneaux sur l'autoroute à la lueur d'une lampe de poche. Enfin bref, c'était une galère. Puis au début des années 2000, c'est notre année, Maxime, la tech a débarqué avec les premiers boîtiers TomTom ou Garmin. Et à l'époque, il fallait brancher l'appareil sur l'ordinateur de la maison avec un câble USB tous les 6 mois pour mettre à jour les cartes. Sinon, bah, la machine ne connaissait pas le nouveau rond-point construit au village. Alors, comment ça marche un GPS, hein? Votre smartphone capte des signaux d'au moins 4 satellites en orbite autour de la Terre à 25 000 km d'altitude.
3: Que peut-être vous avez pu voir hier après avoir vu l'éclipse d'ailleurs.
2: C'est clair, avec des lunettes j'espère.
3: Ah ouais, ouais. Et ben moi, alors, petit aparté.
2: Tu l'as vu?
3: Mais alors, on a regardé l'éclipse et tout, et après, surtout après, genre vers minuit et demi,
2: étoiles,
3: on a regardé les étoiles, c'était magnifique. On voyait les étoiles filantes et tout.
2: Oh là là.
3: Incroyable. Bon. Et du coup, on a vu quelques satellites qui.
2: C'est vrai?
3: Qui, bah oui, envoyaient des points noirs et rouges, tu sais, qui clignotaient.
2: Trop bien. C'est pas des avions.
3: Ah bah non, ils étaient beaucoup trop.
2: Mais attends, parce que si on parle de l'anecdote de ça, moi j'ai déjà vu un décollage, enfin, pas comment dire, mais de satellite SpaceX.
3: Ah oui.
2: J'étais en Normandie, j'étais dans un trampoline, j'étais allongé avec mes cousins, et là je vois une traînée de satellites qui part dans le ciel.
3: Incroyable.
2: Je dis, mais c'est quoi? Et j'ai une photo sur mon téléphone, et en fait un peu plus tard on a su que c'était du coup Elon Musk qui a lancé des satellites
3: incroyable.
2: Pour Starlink.
3: Voilà. Eh oui, bah oui.
2: Voilà,
3: oui.
2: J'ai tout dit.
3: Voilà. Bon, on revient aux satellites GPS quand même.
2: C'est ça alors. Donc les satellites qui sont à 20 000 km d'altitude, ils mesurent en fait le temps exact que met le signal pour arriver jusqu'à votre puce GPS. Le téléphone calcule votre position en mètres, prépare un triangle, enfin en fait ça vous fait un triangle autour de vous. Et aujourd'hui, grâce à la 4G, la 5G plutôt, les cartes ne sont plus stockées dans la mémoire, elles sont téléchargées en streaming comme sur Netflix, en temps réel avec le trafic en direct. Mais entre les deux géants américains, de toujours, hein, le Challenger de chez Apple et un petit nouveau 100% français qui monte fort, quelle appli faut-il vraiment lancer pour voyager serein ? Hey, suspense.
3: Eh oui, c'est la question que tout le monde se pose. En plus, Sony, t'as intérêt à m'en trouver une bonne parce que moi, je pars à Toulouse la semaine prochaine et je veux savoir, je veux pas finir dans un petit chemin.
2: Puis ça se trouve, vous utilisez un GPS en ce moment même et ça se trouve, vous allez le jeter par la fenêtre.
3: Alors peut-être pas le téléphone. Coup, oui, c'est le GPS désinstallé.
2: Bon, on commence par le GPS qui est entré dans le langage courant, chouchou absolu des conducteurs pressés, Waze.
3: Ah bon, je pensais pas que t'allais parler de celui-là.
2: Ah ouais, non mais lui il fait
3: connais pas Waze, c'est quoi ça?
2: Alors Waze, pour la petite histoire, il est né en Israël en 2006 sous le nom FreeMap Israël. Au début, c'était un projet communautaire de cartographie libre. Ce sont les utilisateurs eux-mêmes qui devaient rouler sur des routes non cartographiées pour en fait les dessiner. Le succès a été tel que Google a racheté la boîte en 2013 pour allez, $1 million.
3: Bah ouais, c'est clair. Ils ont dû se faire un bénéf de ouf, Google, encore.
2: Et du coup, en écrivant cette chronique, je l'ai appris que Google avait racheté Waze et je savais pas.
3: Bah, moi non plus,
2: coup,
3: c'est vrai
2: que ils s'auto-concurrence.
3: Je savais pas que. Bah oui, ils ont Google Maps et Waze. Bah ouais.
2: Ça, c'est drôle.
3: Ah ouais.
2: Non, mais c'est. Les... Tu vas voir un peu plus loin dans ma chronique, parce qu'on va parler de Google.
3: Évidemment.
2: Que c'est pas vraiment la même chose.
3: Mmh.
2: Voilà. Alors. Le pour, c'est son énorme point fort qui reste son algorithme participatif. La moindre voiture en panne sur la bande d'arrêt d'urgence ou la fameuse zone de contrôle, hein, on les connaît, ils sont signalés en direct. Si un bouchon se forme sur 5 km plus loin, bah, Waze le sait avant tout le monde et recalcule l'itinéraire. Alors par contre, Waze a tendance à devenir hyper nerveux. Ça veut dire que typiquement, le GPS qui, pour vous faire gagner 45 secondes, va vous faire quitter l'autoroute, traverser deux ruelles de village à 30 km/h et vous emmener dans un cul-de-sac. Et puis, bah, niveau visuel, entre les bannières de pub qui pop et l'arrêt et les icônes partout, ça ressemble parfois à un jeu vidéo.
3: Ouais, des fois, il faut mieux faire 5 minutes de mouchon que 3 quarts d'heure de détour. Quoi.
2: Bah, non, mais alors moi, j'ai utilisé pendant longtemps Waze. C'est cool, hein, ça m'a fait plutôt éviter pas mal de choses sur la route. Ça, c'est cool, c'est hyper sécurisant. Tu vois, tu prends la 2x2, t'as fait 2-3 heures de route, t'es fatigué. Ça te dit attention, il y a un truc sur la route. Mmh. Ça, c'est vraiment cool, mais le plus pratique, c'est. Comment dire? Bah non, c'est ça en fait. Mais ce qui est chiant, c'est.
3: C'est le plus pratique, c'est la prévention.
2: Le plus pratique, c'est ce que je viens de dire. Mais le plus chiant, c'est le grattage de temps. Moi, je n'aimais
3: oui.
2: pas.
3: Ouais.
2: Il va te faire passer par des villages paumés et tout.
3: Pour gratter une seconde. Ouais. Mais c'est pour ça. Alors, moi, j'adore Waze. J'utilise tout le temps Waze. Mais tu vois, je fais attention quand je fais parce que là, tu vois, je viens à Graffiti, je connais la route maintenant. Mais quand je fais un nouveau assez long trajet, je regarde d'abord par où il me fait passer, justement, pour vraiment checker les différentes options qu'il me propose. Puis des fois, je lui mets des arrêts à tel endroit pour qu'il me fasse passer à tel endroit parce que j'ai pas envie de faire un gros détour quoi.
2: Ouais, t'as raison.
3: Ouais, c'est vrai qu'il faut quand même regarder un petit peu où est-ce qu'il fait passer en amont quoi.
2: C'est ça. Alors on va passer je l'ai dit tout à l'heure, à Google Maps, le poids lourd. À son lancement en 2005, Google Maps n'était qu'un simple site web sur l'ordinateur pour imprimer son itinéraire avant de partir. Le vrai tournant technologique a eu lieu en 2007 quand Google a envoyé ses premières voitures Street View scanner les ruelles du monde entier. Puis, avec l'arrivée des smartphones, aujourd'hui, Google utilise l'IA pour prédire le trafic en analysant la vitesse de déplacement de tous les téléphones d'Android en circulation sur la route. Alors, c'est le couteau suisse ultime, l'estimation des heures d'arrivée est d'une précision chirurgicale et surtout c'est l'outil parfait pour les vacances et en un clic vous trouvez le resto sympa sur votre trajet, la boulangerie ouverte ou la station service avec les avis clients qui vont avec. Les horaires et les photos aussi, et ça c'est trop bien.
3: Ouais.
2: Donc pour les gens qui veulent voyager c'est génial. Alors par contre il est un peu moins réactif que Waze sur les ralentissements de dernière minute et côté vie privée, Google on les connaît bien, c'est exactement... À quelle heure de repos vous êtes arrêté et dans quel hôtel vous dormez. Et moi, quand j'avais un Android, j'avais plein de notifs qui voulaient que je note du coup les choses où j'étais.
3: Ouais.
2: Donc tu vois, t'es un peu.
3: Je vois ce que tu veux dire. C'est vrai que Maps, c'est moi je l'utilise, mais tu vois par exemple pour faire des petits trajets, c'est plus Maps quand je sais que je veux aller à tel endroit qui est à 5 minutes, c'est plus facile de trouver, regarder sur la carte que Waze, c'est plus galère de regarder sur la carte et tout. Mais après je trouve que niveau ergonomique il est pas top, tu vois, comparé à Waze. Ergonomiquement parlant, Google Maps quand tu rentres dans le mode navigation quoi, il est pas fou je trouve.
2: Ok, moi j'aimais bien Google plan parce que du coup ça te zoome un peu sur les intersections quand tu prends les autoroutes et tout.
3: Ah oui.
2: Comme ça tu te bouges pas.
3: Ah oui, par contre tu te montes. Oui, ça c'est vrai. Oui,
2: ça c'est plutôt bien. Mais là on va passer au pire, c'est Apple plan. Là Maxime, c'est la meilleure anecdote tech. À son lancement en 2012 pour remplacer Google Maps sur l'iPhone, Apple plan a subi le plus gros fiasco de l'histoire d'Apple.
3: Ah ouais.
2: Les cartes étaient truffées de bugs incohérents, la statue de la Liberté avait disparu, des ponts s'effondraient en 3D et des aéroport était placé au milieu des champs. Alors Tim Cook a même dû présenter ses excuses publiquement, mais Apple a rejeté des dizaines de boîtes de cartographie. Et aujourd'hui, l'application est mécommissable. Voilà. Alors, si vous avez un iPhone, l'intégration est juste royale. Graphiquement, c'est de loin le GPS le plus propre et le plus épuré sur l'écran central de la voiture. Et la voix de Siri donne des consignes hyper naturelles. Au prochain feu rouge, tournez à droite au lieu de dans 100 mètres, tournez à droite. Donc, c'est tellement plus naturel.
3: Plus direct, plus fluide, quoi.
2: C'est ça. Et du coup, en fait, même quand t'éteins ton écran, le téléphone, il va se rallumer pour te dire changer tout. Donc, ça évite de perdre trop de batterie.
3: C'est bien intégré avec Apple, quoi.
2: Ça, c'est plutôt cool. Mmh. Par contre, le compte, c'est sa communauté d'utilisateurs qui reste plus petite que celle de Waze. Résultat, les signalements des obstacles en temps réel sont moins fortes que Waze. Pourtant, on peut signaler sur Apple, mais il y a beaucoup de manip à faire et du coup, on n'a plus les yeux sur la route. Et pour terminer, c'est la surprise de ces derniers mots. C'est l'alternative comme Graffiti français, c'est Rule Maps. L'histoire tech, en fait, c'est l'anti-géant américain. L'application a été lancée par le club d'automobile français Rule, avec une philosophie très claire, proposer une alternative souveraine, 100% français, gratuite et garantie, sans aucune revente de données personnelles ni publicité. Et toi, Maxime, tu m'as dit que tu l'utilisais.
3: Eh oui, alors je l'utilisais Rule Maps et je vous invite à l'installer. Après, je trouve qu'il y a encore quelques améliorations à faire parce que, tu vois, Sony, moi, j'ai une heure de route pour venir à Graffiti, donc je me suis dit, je vais mettre le trajet. Mais il me faisait passer par un endroit bizarre que j'avais pas l'habitude de passer. Donc vérifiez quand même vos trajets parce que c'est encore une application qui est récente. C'est pas pour autant qu'il faut cracher dessus parce que je pense que avec plus il y a de monde sur la plateforme, en fait plus ça va marcher et plus il va y avoir de prévention aussi. Mais moi, ce que je trouve génial, par contre, c'est le fait qu'on puisse voir le prix de l'essence sur la carte.
2: Ça, c'est bien.
3: Ça, c'est génial. Tu dis, OK, attends, je veux m'arrêter à une station au milieu de la route de ton trajet. Il va te trouver une station avec, et il va te donner les prix et tout. Ça, c'est vraiment top. Donc,
2: c'est clair.
3: Ça, franchement, je pense que Rule Maps, c'est une très très bonne appli. Il y a encore un besoin d'un peu de taf dessus, mais d'ici un an, ça se trouve, tous les Français, vous devez l'utiliser. Vous devez
2: c'est l'utiliser. Ça, ouais, on est citoyens.
3: Parce que c'est un truc français, attention, c'est important.
2: On paye nos impôts en France, donc c'est pour utiliser du français. Ben, écoute, Maxime, tu as tout résumé. J'ai plus que moi à résumer. Pour vous éviter les bouchons et les zones de contrôle, les radars, à tout prix, gardez Waze. Vous voulez planifier vos étapes, trouver les meilleurs spots et des avis sur les restos, c'est Google Maps. Et vous roulez en France et vous souhaitez faire des vraies économies sur l'essence ou les bornes de recharge, sans donner vos données aux géants américains, téléchargez Roadmap. Voilà.
3: Ouais, très bien.
2: Eh bien, nous, on arrive dans 3 minutes, on va écouter une petite musique.
3: Alors, si vous avez été voir le dernier Spider-Man que j'ai adoré, n'hésitez pas à aller voir, petite pub pour le Spider-Man Brand New Day. La musique principale de ce film, c'est Tame Impala, Loser. On écoute ça tout de suite, c'est parti.

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2: Et Maxime, c'est le grand retour de Val dans votre salon. Steam s'invite et veut prendre la place de Nintendo, de Xbox.
3: Oh oui, oui, et même de PS5. Attention,
2: toutes les consoles de salon.
3: Non, attention, il y a un vrai séisme qui secoue le monde du jeu vidéo en ce moment. 10 ans après un premier essai raté qui avait laissé des traces, Valve, le géant américain derrière la plateforme Steam, que les gamers connaissent forcément, fait son grand retour sous votre téléviseur avec une toute nouvelle Steam Machine. En fait, Steam, pour ceux qui connaissent pas, qui sont pas gamers, c'est en fait, c'est un peu le principal endroit où on peut acheter ses jeux et lancer ses jeux, etc. C'est un peu comme un Play Store, mais pour ordinateur, un peu.
2: Okay.
3: C'est un Play Store pour ordinateur ou un, je sais pas comment on sait, un Apple Store, c'est ça?
2: Ouais,
3: App Store pour ordinateur. Sachant que sur ordinateur, il y en a plusieurs, mais Steam, c'est le principal, le plus gros,
2: c'est
3: celui le plus utilisé.
2: De jeux,
3: exactement. Et en fait, donc, Steam, en 2015, donc Steam qui est géré par Valve, l'entreprise Valve. Donc Valve avait tenté en 2015 d'imposer des PC de salon fabriqués par des marques partenaires. C'était cher, mal optimisé et le public avait dit non, merci, pourquoi faire. Mais entre temps, Valve a sorti le Steam Deck, ce PC portable de jeu qui a cartonné et prouvé que leur système maison SteamOS était devenu un monstre d'ergonomie. Alors j'ai fait une petite erreur parce que c'est pas vraiment un PC portable, c'est en fait le Steam Deck, c'est comme une Switch. C'est une console portable, mais qui a pas de dock et tout. C'est vraiment que fait pour jouer en mode portable. Il y a pas de manette qui s'enlève et tout. Mais en fait, ça avait cartonné parce que c'était sous SteamOS. Donc on rappelle ce que c'est un OS, c'est comme un Windows, Mac, c'est un OS, c'est un logiciel qui fait tourner la machine. Donc en l'occurrence, le Steam Deck tournait sous SteamOS et dessus c'était un truc, c'était comme une mini console, mais format PC parce qu'il y avait tous nos jeux PC de Steam et tout. Donc c'était vraiment comme un PC, c'était une petite console portable, mais en mode derrière c'était comme un PC qui tournait avec toute l'interface PC et tout. Donc c'est vraiment, ça avait cartonné, ça avait très bien marché. Donc fort de succès, Valve revient par la grande porte avec un petit cube noir taillé sur mesure pour la 4K. Alors pari de génie ou luxe de trop, on décortique tout ça. Esthétiquement d'abord, la machine surprend par sa taille. On est face à un petit cube d'environ 15 cm par 15 cm.
2: Okay.
3: C'est à peine plus gros qu'un bloc d'alimentation de PC portable. Très loin des monolithes géants comme la PS5 qui s'étend sur je sais pas combien de centimètres. Valve a joué la carte du minimalisme haut de gamme. Sur la version de Terra, la marque fournit même deux façades interchangeables. L'une en tissu rouge très classe et l'autre en noyer massif. Donc sur un meuble TV, ça a vraiment une sacrée allure. En vrai, on peut changer les plaques qui sont devant en fait, et puis ce ça de la gueule, je vous le dis,
2: c'est
3: quand même
2: stylé. Ouais, j'ai cru voir.
3: Il y a de la personnalisation, pas comme PS5 où la PS5, pour si tu veux la personnaliser, t'es obligé d'enlever le cache, d'aller le peindre et tout. Enfin voilà, c'est un peu une galère. Bah ça se fait, mais c'est pas là, c'est des trucs vendus qui sont faits exprès. Mais en tout cas, la vraie prouesse thermique, c'est de quand même réussir à refroidir les composants puissants dans un si petit espace sans faire un bruit de réacteur d'avion. Mais c'est quand même mission réussie. La console recrache l'air chaud par la arrière et reste strictement inaudible depuis le canapé. C'est quand même un truc de fou parce que c'est des très bons composants à l'intérieur. On va décortiquer ça après. Et c'est vraiment une prouesse de ouf que de pas faire surchauffer et de pas faire un bruit de ventilation de malade.
2: Enfin,
3: vraiment, c'est un truc de fou. Côté manette, elle est livrée avec le nouveau Steam Controller. Donc c'est en fait une nouvelle manette où il y a des joysticks magnétiques anti-drift qui ne s'usent plus. Deux grands trackpads tactiles juste en dessous les joysticks. Donc en fait, c'est comme si vous aviez deux petits pavés tactiles de l'ordinateur, mais sur la manette. Donc c'est marrant.
2: Oui, je l'ai vu cette manette.
3: Ouais, c'est assez bien pensé. Et un retour haptique très réussi. C'est du matériel pensé de A à Z pour le salon. Et tu vois, par exemple, ce qui est bien avec cette Steam Machine, c'est que du coup, tu peux l'utiliser comme un PC. Et la manette est pensée pour, puisque tu vois, les deux petits pads de PC en dessous, ça fait comme si tu gérer ta souris en fait avec ça.
2: Sous Linux, hein, non?
3: Alors ça tombe sous Linux, on va peut-être en parler après. Le logiciel SteamOS, on en parle juste après Sony. En tout cas, sous le capot, avant de passer au logiciel, les composants. Valve s'est associé à AMD, ils ont fait un processeur Zen 4. et une puce graphique RDNA 3 épaulée par 16 Go de RAM. Concrètement, cette machine est 6 fois plus puissante que le Steam Deck, donc la petite console portable que j'avais parlé juste avant. Vous faites tourner les gros jeux récents en 4K 60 images par seconde en toute fluidité. Mais le vrai point fort, donc, c'est le logiciel Steam OS 3. Ici, pas de bureau Windows complexe ou de mise à jour intempestive. On allume la console et on arrive directement sur une interface pensée à 100% pour la manette grâce à l'outil Proton. La quasi-totalité de votre catalogue PC fonctionne nativement. Vous appuyez sur le bouton d'alimentation, le jeu se met en pause, vous appuyez à nouveau, vous reprenez votre partie 2 secondes plus tard. C'est vraiment la simplicité de la console, vraiment c'est comme si c'était une console, mais alliée à la puissance d'un PC, donc, et à l'ergonomie d'un PC aussi, donc c'est vraiment top. Et donc, pourquoi choisir une Steam Machine plutôt qu'une PlayStation ou une Xbox ? Bah oui, vous allez me dire, il y a déjà des consoles. La réponse tient dans son écosystème. En fait, il n'y a pas d'abonnement déjà pour jouer en ligne. C'est vrai que...
2: C'est trop bien, le micro, c'est mieux.
3: Ouais, parce que de loin, on n'entendait pas. C'est vrai que sur une console classique, donc une PS5 ou une Xbox, le multijoueur est payant. Eh ouais, tu veux jouer à Overwatch. Oh,
2: mais c'est cher, hein, le game.
3: Ouais, c'est... Ah non, pardon, je fais erreur. Les jeux qui sont gratuits, donc comme Overwatch ou Fortnite par exemple, ça reste gratuit le multijoueur. Mais par exemple, tu veux jouer à un Battlefield. Tu payes le jeu 50 balles, mais tu dois en plus payer un abonnement pour jouer en multijoueur. Donc c'est n'importe quoi.
2: Bah oui.
3: Et donc ça, c'est un abonnement qui est quasiment obligatoire et toutes les personnes qui ont une console ont cet abonnement. Donc c'est et sur Steam du coup, c'est 100% gratuit. On peut jouer en multijoueur gratuitement. Il n'y a pas d'abonnement à payer comme sur console. Votre bibliothèque existe déjà parce que si vous avez un compte Steam, que vous avez un ordinateur, vous retrouverez immédiatement tous vos jeux que vous aviez sur Steam, vos sauvegardes cloud et vos amis sans remettre la main à la poche et devoir racheter les jeux sur console. Le prix des jeux, c'est un vrai point fort aussi, entre les soldes Steam et la concurrence sur PC, les jeux coûtent globalement beaucoup moins cher que les 80€ réclamés sur les consoles traditionnelles. Donc ça c'est vraiment aussi un autre gros point fort. Mais alors vous allez me dire, mais quel est le piège? Parce qu'il faut quand même qu'il y ait un argument derrière. Sans surprise, c'est le prix, forcément.
2: Et voilà.
3: Valve a fait le choix de ne pas vendre sa machine à perte et les tarifs font très mal. Le modèle 512Go est vendu à 1039€. Avec, ce qui est très très dommage, c'est que la manette n'est pas incluse avec.
2: Attends, j'ai acheté la manette.
3: T'es obligé. Attends, alors elle est inclue avec, mais c'est un pack en plus. Donc c'est à dire que c'est 1039€ pour 512Go, le modèle 512Go de la console, enfin du Steam Machine, plus 100 balles de manette, 1108€ avec la manette, donc 80 balles de manette, quoi.
2: Pour résumer, c'est comme si t'étais à Noël au pied du sapin, t'as ton jouet, ton tracteur où il faut des
3: piles. Exactement, mais y a pas la télécommande. Oui, y a pas la pile, voilà. Et le modèle 2 Tera, du coup, donc avec la façade bois tissu de la Steam Machine, 1359€ et 1428€, donc avec le pack manette. C'est plus du double du prix d'une PS5 classique. À ce niveau de tarif, la question se pose, faut-il vraiment acheter cette Steam Machine ou se monter soi-même un PC gamer fixe? Si vous voulez, moi je vais vous le dire, si vous voulez la puissance brute maximale et l'évolutivité, le PC fixe gagne, mais si vous voulez un objet compact, silencieux et ultra simple à brancher sous la télé, la Steam Machine n'a pas d'équivalent. Clairement, si vous voulez que ce soit un PC plug and play que vous branchez dans votre salon, la Steam Machine, clairement, c'est très bien. Mais vous pouvez très bien aussi vous faire une Steam Machine. On gagnera jamais en autant d'espace. C'est pas possible de faire PC avec aussi peu d'espace. Mais on peut toujours se faire un PC minimaliste à mettre dans le salon qui fonctionne pareil. En vrai, installer le Steam OS, parce que le Steam OS, ils l'ont mis en open source, donc on peut installé de n'importe où, trop n'importe bien. Qui peut installer SteamOS. Donc, si vous savez monter des PC, je vous conseille quand même, si vous voulez vraiment un mini PC de salon, de vous faire votre propre machine parce que ça vous coûtera moins cher. Pour résumer, la Steam Machine 2026 est une réussite technologique remarquable qui est vraiment super. Elle transforme le jeu PC en une vraie expérience console sans prise de tête, donc c'est vraiment top. Mais à plus de 1000€, elle s'adresse avant tout aux passionnés de tech et aux joueurs PC qui veulent profiter de leur catalogue sur grand écran dans leur salon. Bon alors Sony, moi c'est vrai que quand je fais des recherches Google, je galère, mais alors est-ce que c'est vraiment un moteur de recherche?
2: Mais oui, c'est un sujet qui touche absolument 100% des gens qui nous écoutent, ça c'est sûr. Aujourd'hui, je vais vous poser une question toute bête. Quelle est la première chose que vous faites quand vous ouvrez votre navigateur internet pour chercher une info, une recette de cuisine ou des vacances?
3: Google, tu tapes Google. Voilà, comment faire une recette de cuisine?
2: Eh bien voilà, vous allez sur Google.
3: Voilà.
2: Google, c'est plus plus qu'une marque, pardon, c'est devenu un verbe. On dit googler quelque chose depuis plus de 25 ans. La page d'accueil de Google, c'est un monument de web. Du web, une page blanche épurée, un logo coloré, une barre de recherche et en dessous, le fameux bouton historique rechercher sur Google. Enfin, rechercher Google. À côté du bouton, j'ai de la chance. Wow.
3: Hey, respire, il fait chaud dans le studio là, sinon tu vas actuellement éclater là.
2: ça m'apprendra de ne pas mettre des points.
3: Voilà. Virgule, ponctue tes phrases.
2: Ah, c'est clair. Donc il y a même des gens qui recherchent Google dans Google. Hein. Donc ça, c'est assez drôle. Eh bien, Maxime, prépare-toi à une petite révolution parce que ce monument est en train de bouger. Google teste en ce moment même une version de sa page d'accueil où le bouton recherche Google a cédé sa place. Oh. Donc ça, tu t'en rends compte, c'est un truc. Alors à la place, trois nouveaux raccourcis vers des outils d'intelligence artificielle comme d'habitude. Un bouton pour créer des images, un pour poser une question sur un fichier et un pour faire du brainstorming avec, même un bouton mode IA discrètement intégré dans le champ. Alors, est-ce que Google est-il encore un simple moteur de recherche et est-ce que c'est vraiment une bonne nouvelle pour nous au quotidien? Eh bien, pour bien comprendre ce qui se passe, Maxime, faisons un petit saut dans le temps. C'est parti. Allez, je t'en prie, c'est parti.
3: C'est parti.
2: La DeLorean. Donc, c'est à la fin des années 90. Bon, là, on connaît personne. Hein. On est 2002,
3: moi. Et toi, c'est 2003. Ouais, donc,
2: on connaît personne.
3: Dommage.
2: Bonjour, les gens. Bien. La création de Google a été une délivrance. Deux étudiants de Stanford, Larry Page et Serge Brin, voilà si je les prononce bien, ont inventé un système qui nous donnait les 10 liens bleus qu'on connaît tous, les plus pertinents du web. Le principe était simple, vous tapez un mot-clé sur Google ça vous propose des sites. Et vous cliquez pour aller sur le site en question. Sauf que le web, il a évolué. Au fil des années, Google est devenu un moteur de réponse. Vous cherchez la météo, elle s'affiche directement. Vous cherchez le résultat du match d'hier soir, le score il apparaît en grand tout de suite. Et même quand vous posez une question à Google, d'autres questions apparaissent d'autres utilisateurs qui ont posé un peu la même question que vous, donc pour affiner votre recherche. Et aujourd'hui, avec l'arrivée de l'IA et de Gemini, Google ne se contente plus de nous aiguiller vers d'autres sites, il nous fait un résumé d'une seconde pour répondre directement à notre question. Alors mon point de vue, c'est l'efficacité et le ras-le-bol de la jungle de pub. En fait, je sais que cette évolution fait débat. Il y a ceux qui s'inquiètent de la mort progressive des articles sur le web. Mais du côté des utilisateurs, en deux minutes, la navigation sur le site web était devenue un véritable enfer. Si vous n'avez pas de bloqueur de publicité sur votre téléphone ou votre ordi, ouvrir une page web aujourd'hui, c'est un parcours du combattant.
3: Ah ouais, c'est...
2: Vous débarquez sur la page, vous prenez une énorme bannière de consentement avec les cookies. Deux secondes plus tard, un pop-up apparaît pour vous supplier de vous abonner à la newsletter ou de payer 1€. La troisième, c'est une vidéo en lecture automatique qui se lance en bas avec du son à fond.
3: Ah ouais.
2: Et pour couronner le tout, vous avez trois bannières de pub qui clignotent entre chaque paragraphe qui font sauter le texte pendant que vous essayez de lire.
3: Ah ouais, c'est un truc de fou.
2: Ce n'était plus du tout pratique et plus du tout lisible et carrément désagréable. Et en réalité, les sites web se sont peut-être tirer une balle dans le pied tout seul. Donc, je sais pas ce que tu en penses, point de vue.
3: C'est vrai que, en fait, moi, ça commence à faire un petit moment que je cherche plus rien sur Google. Je cherche plus. J'utilise même plus Google. J'utilise Brave maintenant. Donc,
2: Tu nous avais parlé de ça.
3: Ça commence à faire un moment que j'utilise plus Google. Mais, donc, non, c'est vrai que. Mais c'est vrai que c'était pénible. Et tout le temps des pubs, tout le temps.
2: C'est ça.
3: Trop de pubs, tu la pubs, en fait, ça sert à rien.
2: C'est ça, t'as tout compris. Et ce que propose l'IA de Google, c'est tout simplement une délivrance visuel, on a un texte propre, fluide, sans pub, sans cookie à accepter, ce qui nous donne une réponse immédiate.
3: Parfait.
2: Et c'est un gain de temps monumentable. On boucle notre recherche en deux secondes pour pouvoir passer à autre chose et profiter de nos vacances. C'est chiant.
3: C'est vrai. Et du coup,

0: il répond, ouais. Et puis je lui pose sa question et puis il me répond tout de suite. Tu vois, par exemple, ce midi, okay. Genre, il y avait un reste de nem dans le frigo. Bah, je suis très mauvais cuisson, hein, c'est, vous pouvez vous moquer, je suis nul avec la cuisine. Et en fait, je... Ok Google, combien de temps je mets mon nem au air fryer? Bah, tu mets 8 minutes au air fryer. Okay, ouais. Voilà, tu vois, question toute con, mais au moins... Voilà,
1: non, non, mais Gemini est tellement bien. Ah, enfin, oui. Moi, j'utilise Gemini aussi. Sur plein de trucs au quotidien.
0: Même sur Apple, tu utilises Gemini?
1: Ah oui, mais moi j'ai installé Gemini.
0: Ah,
1: parce que
0: ouais.
1: Tu
0: utilises
1: Gemini Pro pendant un an là.
0: Ah oui, c'est vrai.
1: Donc,
0: bah oui.
1: C'est trop
0: bah
1: bien.
0: Oui.
1: Et alors moi je préfère Gemini pour l'instant à ChatGPT, mais ça c'est un débat de tout le monde. Et les IA ça évolue tellement vite.
0: Oui.
1: Mais tu vois, je suis content, je prends en photo, il m'explique.
0: Ouais, ouais, ouais, c'est très rapide.
1: Des fois, vraiment, il se gourre parce que tu vois, tout à l'heure, j'avais un truc dans mon compteur, je voulais voir si c'était connecté. Il me dit oui, vous faites ça, c'est connecté. Et finalement, quand j'ouvre la notice sur Internet, là où j'ai dû faire une recherche plus approfondie, bah, je vois que c'est pas connecté, quoi, qu'il fallait un module en plus. Mais ça, il me l'a pas dit.
0: Mmh. Donc, bah après,
1: ça aide, ouais. Des fois, ça fait perdre du temps.
0: Ouais, ouais. Mais bon. C'est vrai que dans l'ensemble, moi, des fois, j'affine un peu plus ce que je dis, ouais. Parce que c'est vrai que des fois, je sais qu'il me sort un truc bizarre. Je fais, attends, mais c'est ce modèle-là, t'es sûr de ce que tu dis? Ah non, effectivement, c'est ça. Donc, c'est vrai que des fois, il faut affiner un peu le truc, ce que tu dis. Mais...
1: Faites pas vraiment confiance à l'IA, voilà. Regardez bien.
0: Exactement.
1: Les sources et tout. Mais ça, c'est dans les écoles, je pense que ça va être des nouvelles matières à mettre en place.
0: Ah oui.
1: Avant, il y avait des cours de recherche web, ben maintenant, il y a des cours de d'IA, de comment faire des prompts et comment faire une bonne recherche.
0: Ouais, les cours au CDI de rechercher sur
1: fini,
0: Internet.
1: Hein. Vous voyez le menu démarrer.
0: Vous démarrez l'ordinateur.
1: Non, ça va être fini, je pense. Alors attention, Maxime, cela dit, il y a quand même un revers de la médaille. Si plus personne ne clique sur les articles, parce que l'IA résume tout, et que les sites de médias perdent tous leurs visiteurs et leurs revenus publicitaires, qui va continuer à écrire ces articles de qualité sur les web? L'IA ne crée pas l'information toute seule, elle ne fait que résumer ce que les humains auront rédigé. Mmh. Voilà, elle pioche. Mais
0: c'est vrai.
1: Je pense que ça va forcer le web à être tranquille en fait. Pour les recherches rapides du quotidien, une étape de recette, comme tu l'as dit, un réglage technique, une définition, l'IA va devenir la norme et nous faire gagner du temps précieux. Mais pour les vrais journalistes, les enquêteurs et les vrais avis experts, les gens continueront d'aller chercher les sources sur le site de confiance, mais des sites qui devront enfin faire l'effort d'avoir un site propre.
0: Ouais, c'est ça. C'est alors, ça, parce que c'est vrai que quand tu vas sur un site et qu'il y a des pubs partout, t'as
1: chiant.
0: Pas envie d'y aller.
1: Ouais. Ça dégoûte un peu.
0: Ouais.
1: Mais après, il y a Ublock Origin, il y a Adblock. Hein,
0: oui, bon, on a tous des stratégies.
1: Mais voilà, je pense que c'est légal, mais c'est pas bien pour les sites. Quoi. Ça leur donne pas des sous.
0: Mais en même temps, c'est
1: pas.
0: Bon, ils ont qu'à pas mettre de pubs. Trop
1: c'est
0: de pubs.
1: Ça.
0: C'est leur problème.
1: Alors, est-ce que Google est devenu un simple moteur de recherche? Non, c'est devenu un assistant épuré de gain de temps. Et franchement, ne plus avoir à fermer 4 fenêtres pop-up de cookies et des pubs juste pour savoir combien de temps il faut cuire un œuf dur, ben moi je dis oui tous les jours. Les technologies, ils évoluent, le mauvais côté du web disparaît pour laisser place à de la fluidité et c'est tant mieux pour notre confort de navigation. Mmh. Voilà, on va arrêter de perdre du temps à rechercher des trucs. Enfin, c'était juste une perte de temps, c'est tout.
0: Ah bah oui, sur les petits trucs simples du quotidien, c'est vrai que c'est facile de demander à l'IA vite fait, quoi. C'est top. Ouais.
1: C'est ça. Eh bien, nous, on va faire une petite pause musicale. Mathéo, qui se prépare. Larzac, vas-y, viens donc au micro. Est-ce que tu es prêt, là? Si j'ai mis ton bon micro. Est-ce que tu es prêt pour nous? Non, parce que, voilà, après la petite musique, qui sera Bosa Magnetica, tu nous fais un petit DJ set? Qu'est-ce que tu nous proposes? C'était pas le bon micro, encore.
0: C'est le micro 3.
1: Ah, c'est le micro 3.
0: Ah, Sony.
1: Ça y est, je débute. Bonjour, Mathéo.
2: Sony, bonjour.
1: Qu'est-ce que tu nous proposes, du coup, là, comme mix après la petite musique?
2: Bon, du coup, un petit set house, disco house, new disco, un peu take house, tranquillement.
1: Trop
0: parfait.
1: Bien.
0: On va s'éclater dans le studio, nous, il a ramené sa grosse enceinte, son gros machin.
2: Carrément.
1: C'est incroyable. Reste avec nous, on arrive dans 2 minutes. Sur Graffiti.

0: Et vous venez d'écouter Magnétique de Boza. Et on revient tout de suite.
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0: On sait plus faire le métier de DJ. Hein.
2: Non, c'est.
0: En parlant, je galère tout seul. Alors, c'est une soirée spéciale parce que du coup, on a du coup Larzac dans les studios. Bon, rebonsoir Larzac. Rebonsoir.
3: Bonsoir.
0: Donc, on va vous dire au revoir, mais on sera avec vous aussi.
4: Oui, évidemment, on ne vous quitte pas, on reste derrière. En tout cas, on fait la petite pub, la revue tech. N'hésitez pas à nous retrouver du coup sur Apple Podcasts, Spotify ou sur graffitiradio.fr.
0: Et puis vous pouvez nous suivre sur Instagram sur @larevuetech, tout simplement c'est
4: la-revue-tech sur Instagram, donc n'hésitez pas à venir continuer le débat et ou réagir avec nous à l'émission, hein.
0: C'est ouais. Ça, et puis là on va publier quelques images du coup du mix, donc c'est parti Mathéo, quand tu veux, c'est parti pour le mix jusqu'à 21h sur Graffiti.

0: sur Graffiti Radio. Comment ça s'est passé pour toi?
1: Et bah top, c'était vachement cool, tout le monde s'est ambiancé dans le studio, donc c'était trop cool.
0: Ah bah, c'était
1: merci Graffiti de m'avoir écouté, c'était trop cool.
0: Bah, aux auditeurs surtout. Alors, je pense que les auditeurs ont pu commencer leur apéritif avec modération évidemment, mais où on peut te suivre?
1: Et bah, vous pouvez me suivre sur les réseaux sociaux, donc Instagram, sous le nom de Larzac Music. Voilà, c'est là que vous allez retrouver toutes les dates que je peux faire à droite, à gauche. Et puis voilà, principalement basé sur la house music. Et puis voilà, venez kiffer. Hein.
0: Ok, et bah, j'espère que les auditeurs ont kiffé tout comme nous. On a encore une minute. Est-ce que t'as fait un festival là, du coup, samedi dernier? Est-ce que t'as une prochaine date en tête ou c'est pas pour.
1: Carrément, bah, la date est à définir encore, mais énorme réussite cette année, donc trop content, toute l'équipe est trop contente, les artistes trop contents du résultat. Tout le monde est content d'être venu, à passer un super moment, que des bons résultats, édition 100% réussie du coup. Donc on va remettre ça bien évidemment avec peut-être une édition winter et ce qui est sûr, une édition d'été. Donc voilà, la suite reste à venir, mais ce qui est sûr c'est qu'on s'arrêtera pas.
0: Donc c'est Harmonia Festival.
1: Harmonia Festival, exactement.
0: Sainte-Cécile, du coup.
1: Qui est basé à Sainte-Cécile. On peut nous retrouver sur les réseaux sociaux, Instagram, Facebook, page Google, un peu partout.
0: Partout, ok. Et du coup, le genre, c'est house, électro, la dub aussi.
1: Exactement. L'électro, très varié. Hein, ça va du plus petit au plus grand BPM électronique. Mais ouais, musique électro, tout confondu. Et puis un peu de dub, parce qu'on a un grand public dub quand même.
0: C'est ça, et en plus ce festival est dans l'ADN Graffiti en alternative, parce que c'est carrément des artistes peu connus et qui sont connus parfois. Donc je pense que tu fais un beau boulot de programmation. Encore merci aux auditeurs de Graffiti, bonnes vacances à vous. Si vous êtes sur la route, faites attention. Merci d'écouter Graffiti Radio et n'hésitez pas à nous soutenir. Et puis je vous souhaite un bel été, bonne journée, bonne soirée.

0: Bonsoir à tous, 35e épisode de La Collecte. Nous sommes le 25 décembre et j'ai le plaisir d'accueillir un spécialiste, passionné de rock, auteur prolifique, conférencier, animateur, un véritable passeur de musique ancré en Vendée et dans la scène nantaise, qui s'est mêlé érudition et rock'n'roll, attitude. Et il s'agit de monsieur Laurent Charliot. Salut Laurent, bienvenue, comment tu vas?
1: Salut, eh bien écoute, ça va très très bien, dès qu'on parle de musique, moi ça me va bien.
0: Oui, tu es journaliste, animateur, raconteur d'histoires, notamment la série Rock Stories, 3 volumes d'anecdotes savoureuses sur le rock, mais aussi auteur de 2 romans, L'ombre d'un roi et tout juste sorti L'horloger de Hatton Garden, un polar où la musique n'est jamais très très loin. Tu peux nous en dire quelques mots?
1: Oui, bien sûr, oui, tout à fait. Donc on se refait pas, quand on est journaliste de rock, on a forcément la musique qui sort par les pores. Et donc effectivement, c'est le deuxième roman qui s'appelle L'horloger de Hatton Garden. Se passe une première partie qui se passe dans le Londres des années 60, durant le fameux Swinging London, à une époque où Londres est sur le toit du monde, hein, tout simplement, au niveau musique, avec la fameuse British Invasion va envahir le monde. Alors il y a les Beatles, mais il n'y a pas que. Il y a les Stones, les Kings, les Who, etc. Mais Londres, c'est bien plus que ça, parce que Londres, c'est la mode, les mini-jupes. Londres, c'est l'art. Londres, c'est le sport. Cette année-là, en 66, l'Angleterre gagne la Coupe du Monde. Enfin voilà, ils sont sur le toit du monde à tous les niveaux, et c'est the place to be. Il y a pas mieux. Et ce que je décris dans cette première partie, c'est ce Londres, c'est la jeunesse dans ce Londres, la jeunesse qui pour la première fois a des moyens d'acheter autre chose que de quoi vivre ou survivre. Et autour d'elle, cette jeunesse, elle va trouver profusion de bon, je parlais de la mode, mais aussi des salles de concert qui explosent un petit peu partout, et il y a des concerts dans toute la ville. Donc voilà, c'est ce que je décris, avec une histoire très sérieuse, puisque c'est l'histoire d'un jeune horloger.
0: Ouais.
1: Qui rêvait de vivre de la musique, mais finalement il est un peu rattrapé par la réalité, puisqu'en fait il accepte de travailler avec son beau-père, horloger depuis 5 générations, parce que son beau-père lui propose de reprendre plus tard la boutique à Hatton Garden, le quartier des horlogers londoniens. Et en fait, ça va vite tourner au drame, puisque le pauvre garçon, au bout de quelques mois, va être victime d'un hold-up dans l'horlogerie, va être enlevé pour couvrir la fuite des malfrats, et son corps va être retrouvé carbonisé dans la voiture.
0: Voilà, ça donne envie, ça a l'air très haletant.
1: Ouais, surtout que c'est ce qu'on appelle aujourd'hui un cold case, puisqu'en fait, 30 ans plus tard, on va le retrouver dans la deuxième partie, où là, on est dans les années 90, donc on a fait un grand bond, on décrit Londres des années 90, et là, un flic va tirer des ficelles et va découvrir que peut-être l'enquête sur laquelle il travaille est peut-être liée avec ce cold case d'il y a 30 ans, et puis la musique n'est jamais loin, puisqu'en fait il va aussi tirer le fil d'une grande rumeur de la pop culture anglaise.
0: Ça donne envie en tous les cas.
1: Eh bien j'espère.
0: Donc Laurent, on parle de se voir depuis un moment tous les deux, ça me fait très plaisir de t'avoir enfin ici dans La Collecte. T'as apporté avec toi une bonne trentaine de vinyles de ta collection personnelle, j'en ai fait de même. On va chacun aller piocher dans la collecte de l'autre et passer 2 heures de musique ensemble. On va explorer tout ça dans quelques minutes. Avant qu'on se plonge dans nos disques, j'aimerais qu'on remonte un peu le temps. Qu'est-ce qu'on écoutait chez toi quand t'étais enfant?
1: Ah, quand j'étais môme, alors à la maison, il y avait que la radio ou la télé pour diffuser du son, bien sûr, hein, puisque je suis né en 65, hein, donc quand j'étais môme dans les années 70, à la maison, on écoutait ce qui passait à la radio. Ça veut dire qu'on écoutait de la variété française, hein, principalement. Jusqu'au jour où moi j'ai entendu un truc qui me plaisait plus que les autres, j'ai découvert les Rubettes. Alors pour moi c'était des véritables punk avant l'heure, puisque pour moi tout d'un coup c'était, il y avait du rythme, il y avait quelque chose qui était différent de tout ce que j'avais entendu. Je connaissais pas bien tout ce qui était Beatles, on n'avait pas l'apport de tout ça. Et en fait, je me suis dit, voilà, ma musique, c'est les Rubettes. C'est ça que j'aime. Jusqu'au jour, parce que ça n'a pas duré longtemps pour les Rubettes, puisque jusqu'au jour où j'ai découvert un groupe qui faisait du Rubettes, mais en beaucoup plus puissant.
0: Okay.
1: C'est-à-dire qu'il faisait du rock, mais aussi de la pop. C'était les Ramones. C'était New York. Et là, le jour où j'ai découvert les Ramones, je pense que c'était mon grand tremplin pour la musique. C'est pour celle que j'ai écoutée par la suite.
0: Excellent, excellent. Souvent, ces artistes, ces groupes qu'on a depuis notre enfance restent dans notre cœur.
1: Exactement. Ouais, tu sais, ce disque des Ramones, je l'ai amené, c'est-à-dire mon premier disque, mon premier vinyle que j'ai acheté avec mon petit sou, mon premier vinyle de rock, parce que j'ai acheté des 45 tours comme tous les gamins avant. Mais mon premier 33 tours de rock que j'ai acheté de vrai, c'est un disque des Ramones. Et donc, il est là. Donc, c'est un collector parce qu'il a 45 ans ou 50 ans.
0: Ouais. Tu réponds à ma deuxième question. Tu l'as trouvé où, ce disque?
1: Alors, je l'ai trouvé. Ouais, je vais te raconter parce que c'est rigolo. C'est que mes parents. Mon père travaillait beaucoup et on n'avait pas pris beaucoup de vacances. Et à un moment, il nous dit, écoutez les enfants, on était trois frères et sœurs, vous choisissez un lieu à moins de 400 km et on va y passer un week-end de 3 jours. Ça sera pour vous récompenser parce que j'ai pas été beaucoup là ces derniers temps, j'ai beaucoup travaillé.
0: Chouette.
1: Et donc nous, on a pris un compas et on a un peu triché parce qu'on s'est aperçu qu'il y avait l'île de Jersey qui rentrait dans les 400 km. Mon père s'attendait certainement à ce qu'on aille en Bretagne ou à Paris ou peut-être, je sais pas, à Bordeaux. Et on lui dit, on est dans les 400 km, on a trouvé, on va à Jersey. Et donc on s'est retrouvé, alors on l'a un petit peu eu sur ce coup-là, et on s'est retrouvé à prendre le bateau qui était un hydroglisseur. Et sur le bateau, je me souviens, notre papa nous dit, voilà les enfants, je vous donne chacun de l'argent de poche pour les 3 jours. Wow. Donc on avait, je pense que c'était l'équivalent de 30 francs à l'époque. 30 francs, c'était de quoi s'acheter des babioles pendant tout le week-end, pendant les 3 jours, ou c'était le prix d'un vinyle.
0: Bah oui, forcément.
1: Et en fait, je me souviens, on est arrivé à Jersey, et dans la première ville où on est tombé, il y avait un disquaire. Je suis rentré chez le disquaire, j'ai trouvé mon disque des Ramones, et j'ai mis tout mon argent du week-end dans le disque des Ramones.
0: Et tu l'as toujours, ce
1: disque. Et je l'ai toujours.
0: Trop bien. Ah là là. C'est ça la passion.
1: C'est ça.
0: Comment est-ce qu'on passe de fan de disque au journaliste, puis à auteur de livre?
1: C'est des accidents de la vie, c'est-à-dire que on est d'abord passionné de musique. La passion, elle naît avec ce disque des Ramones et avec tout ce qui va suivre, parce que les Ramones vont m'emmener vers Londres. C'est paradoxal, mais c'est les Ramones, les New-Yorkais me font découvrir New York. D'abord, ils me font découvrir Patti Smith, ils me font découvrir les Talking Heads, ils me font découvrir toute la scène new-yorkaise. Mais aussi, ils me font découvrir, parce que les Ramones vont en Angleterre, et ils me font découvrir la scène naissante punk londonienne, les Sex Pistols, mais surtout les Clash, par exemple. Les Clash,
0: qui est plus soft que les...
1: Qui est plus soft, qui était plus travaillé. Il y avait des vrais musiciens dans les Clash, notamment le batteur, qui était un très très bon batteur. Et donc, je découvre cette musique londonienne. Et puis après c'est des filiations, c'est-à-dire que les Clash rapidement, le bleu punk rapidement va m'emmener vers les Cure, les Joy Division, la New Wave.
0: Et on arrive dans les années 80 à ce moment-là.
1: Et on arrive dans les années 80. Donc voilà un petit peu la filiation. D'accord. Comment, donc forcément, de cette passion, je deviens musicien, c'est-à-dire que j'ai envie de faire de la musique et je joue dans des groupes de musique.
0: Donc tu joues quel instrument?
1: Alors je chantais.
0: Je chantais.
1: Ouais. J'ai commencé par la batterie, mais on s'est fait virer du garage où on répétait avec mon premier groupe à la batterie. Et donc on s'est retrouvé dans une chambre, donc j'ai acheté une boîte à rythme. Et comme je ne pouvais plus jouer de la batterie, je me suis mis à chanter. Donc, c'était rigolo. Et donc mon premier groupe, c'était un groupe organique. Hein. C'était des anciens punks et on faisait du punk wave, entre la New Wave et entre les Sex Pistols et les Cure, allez, pour faire très vite. Et puis rapidement, j'ai découvert la musique électronique et là, ça a été une révélation. Et donc voilà, j'ai fait partie du premier groupe de musique électronique nantais en 1984. Wow. On était trois garçons derrière des claviers. On se faisait cracher dessus dans les concerts parce que personne comprenait.
0: Et voilà. Et tout ce phénomène Cure et tout ça n'était pas forcément arrivé en France.
1: C'est arrivé en France, mais dans les villes, on était encore dans une ère de café-concert où les gens venaient voir des batteries, des guitares, etc. Donc j'ai fait de la musique et puis je suis resté passionné de musique. J'ai pas réussi à en vivre comme je l'espérais parce que j'espérais vraiment vivre de la musique quand j'étais gamin, mais j'ai pas réussi parce que j'avais peut-être pas le talent nécessaire. Et donc j'ai bifurqué vers la communication. Hein. J'ai travaillé dans l'imprimerie et la communication et puis jusqu'au jour où il y a une vingtaine d'années, j'ai eu envie de d'écrire l'histoire de la scène nantaise. Tout est parti de ça. J'avais jamais fait autre chose avant au niveau du journalisme, hein, quelque part. Et j'ai écrit ce premier livre sur la scène nantaise il y a plus de 20 ans maintenant, qui a été un succès, qui a bien marché. Et ça m'a donné un statut de spécialiste et que j'ai usé pour travailler dans des fanzines, pour travailler dans des magazines, pour faire de la radio, faire de la télé. Et puis ça m'a emmené jusqu'à aujourd'hui avec une quinzaine de livres derrière moi.
0: Et vraiment. Laurent,
1: ouais.
0: Est-ce que tu es prêt?
1: Ah, je suis prêt, oui, ça me démange. Ça
0: et
1: me
0: oui,
1: démange.
0: Oui, oui, oui.
1: Je
0: allez,
1: suis un digger né.
0: On va se lancer à s'écouter la musique qu'on a chacun apportée, celle dans laquelle on va choisir quelques disques dans la collection d'autres. On a devant nous 70, 80 disques. Hein, on va se faire plaisir.
1: Voilà, alors c'est des disques. Faut savoir que j'achète très peu de vinyle aujourd'hui, j'achète plus de vinyle parce que j'ai perdu l'habitude d'acheter du vinyle quand il y a eu le CD d'abord, et puis aujourd'hui je suis comme tout le monde, j'écoute beaucoup les plateformes ce soit Deezer ou Spotify, et donc j'écoute beaucoup de musique toute la journée sûr, je découvre énormément de nouveaux groupes et de jeunes groupes ou de nouveaux talents ou de disques différents, mais là ce que j'ai emmené comme ce sont des vinyles, tu m'as dit amène-moi des vinyles,
0: exactement.
1: J'ai amené des vinyles et les vinyles correspondent à l'époque qui m'a formé à la musique, donc je n'écoute pas que ça, mais tous les disques que j'ai amenés aujourd'hui sont des disques, puisque ce sont des disques de ma collection personnelle, ils datent tous des années 80, maximum fin des années 80. Donc on va se retrouver avec des spécimens de 70
0: exactement.
1: Et 80.
0: On va se régaler, je le sens bien. Allez, c'est parti.
1: C'est
0: on
1: parti.
0: Ouvre les micros. T'as mes disques devant toi.
1: J'ai tes disques, donc plein de choses. J'ai regardé déjà, j'ai fait le curieux.
0: Oui, oui.
1: Plein de choses que je ne connais pas, ou des choses que je connais les pochettes, mais c'est pas mon univers. Mais je vais commencer en terre connue, en terrain connu.
0: Vas-y, je te laisse démarrer. Alors,
1: j'ai vu ça tout à l'heure. J'ai vu ça, c'est okay. Supertramp, c'est l'album Breakfast in America. Pourquoi je le prends en premier? Parce que pour moi, c'est un grand souvenir.
0: Ouais.
1: C'est sorti en 79, et en 79, j'ai 14 ans, et mon grand frère arrive à décider mes parents de m'emmener avec lui voir Supertramp.
0: C'est chouette,
1: il avait réussi, à 14 ans. Déjà, il avait réussi quelques mois avant à m'emmener voir Stevie Ledge.
0: Oui,
1: Stevie Ledge, musicien, mais Stevie Ledge qui est devenu un grand producteur derrière.
0: Qui est plus musique électronique, road rock.
1: Ouais, tout à fait, exactement.
0: Tangerine Dream et tout
1: exactement,
0: ça.
1: Exactement, tout à fait. Puis
0: donc
1: après,
0: c'était
1: voilà.
0: Plus calme. J'imagine.
1: Voilà, tout à fait. C'était très baba cool. C'était très baba cool.
0: Il y avait des gens qui fumaient aussi.
1: Ça sentait le pétard partout.
0: Voilà.
1: Tout à fait. Et j'ai été voir. Je me suis retrouvé sur la tournée de Supertramp de Breakfast in America, et c'était un moment. J'étais gamin, j'avais jamais vu de grand concert comme ça. On était 10 000 à la Beaujoire, c'était formidable. J'ai encore dans les oreilles le son de l'harmonica sur School qui commence le concert. Ça me fait des frissons, quoi. Figure-toi qu'en 5 mois, en un an, mon frangin m'a emmené voir Stevie Ledge, Supertramp, Bob Marley et AC/DC avec Bon Scott.
0: Il y a un bel écart.
1: Il y a un bel écart, mais on allait voir tout ce qui était rock parce que ça nous plaisait.
0: C'est ça, et puis tu étais à côté de la Beaujoire de Nantes.
1: Voilà, exactement. J'habitais à Nantes,
0: voilà,
1: tout à fait.
0: Exactement.
1: Hein, c'est pour ça. Donc voilà pourquoi j'ai choisi cet album en premier. Parce
0: c'est une très belle introduction, en tous les cas.
1: Voilà, tout à fait.
0: Quel titre tu veux choisir sur ce disque?
1: Bon, ben, allez, Goodbye Stranger.
0: Ok.
1: Ça te va?
0: Ouais, c'est parfait.
1: Bon, on le met de côté.
0: Goodbye Stranger. On le met de côté.
1: Je continue?
0: Ouais, vas-y.
1: Ma pêche?
0: Il y a plein de choses, hein, ça je connais pas trop.
1: Ah oh, bah si, je vais prendre celui-là. Celui-là, c'est Abbey Road des Beatles.
0: Je me doutais que tu le choisiras à un moment.
1: Alors pourquoi je le choisis?
0: Oui, voilà, dis-nous.
1: Je suis pas un enfant des Beatles. Moi, je suis né 10 années trop tard pour être un fan des Beatles. Quand je dis fan des Beatles, d'avoir découvert les Beatles au moment où ils sortaient, d'avoir eu peut-être l'opportunité de les voir en concert, etc. La Beatles mania, elle est en plein quand je suis né, mais quand j'ai l'âge d'écouter de la musique, tout est déjà fini.
0: Il faut dire qu'à la radio, à l'époque, ça passait pas à la radio.
1: Non,
0: en
1: pas
0: France.
1: Du tout, pas
0: les
1: du
0: Beatles,
1: tout.
0: Non, 65,
1: pas du tout, pas du tout.
0: Années 70.
1: Non, pas du tout. On écoutait que de la variété à la radio. Et donc, je prends celui-là parce que c'est Abbey Road, parce que cette pochette elle est formidable, parce que ça fait un lien avec mon dernier roman,
0: mais
1: parce
0: oui.
1: que je parle beaucoup de cette pochette dans mon dernier roman, puisque c'est la clé d'une des énigmes. Mais je ne veux pas en dire plus.
0: C'est ça, c'est ça.
1: Voilà, tout est important dans cette pochette. Quand on commence à plonger dedans, c'est bien plus que 4 musiciens qui traversent un passage protégé.
0: Et en plus, on voit tout sur une pochette de vinyle. On a le détail, le moindre détail.
1: J'ai lu un livre d'un spécialiste dont j'ai oublié le nom, qui a pratiquement fait un livre rien qu'à décrire cette pochette.
0: Ah oui.
1: Ouais, rien qu'à décrire cette photo et tout ce qu'il y a dans cette photo. Tu vois ici, il y a un personnage, il a retrouvé le personnage 40 ans après. Tu vois ici, il y a une plaque d'immatriculation
0: sur la voiture blanche à gauche.
1: Voilà, elle a un vrai sens. Tu as ici, tu as le cimetière qui est un petit peu plus loin, tu as une chapelle. Tu as ici, tu vois, tu as un. t'as un taxi, mais tu sais pas si c'est un taxi ou un corbillard. Ah oui. Et c'est pareil, ça a un sens. Voilà, donc cette pochette, elle est formidable.
0: Est-ce qu'il y a derrière ça, tu me parles du corbillard ou le taxi, est-ce que ça a été monté est-ce qu'ils ont dit, bah tiens, vous mettez plus ça?
1: Non.
0: C'est le hasard?
1: Non, il semblerait que cette pochette soit le fruit du hasard.
0: D'accord.
1: Qu'elle soit... Il y avait une séance de photos qui était prévue, mais ils ont laissé tel quel, quoi, tout à fait.
0: D'accord.
1: Non, c'est ça qui est formidable. Okay.
0: Alors, sur ce disque, tu vas choisir quel titre?
1: Bon, la pop.
0: Vas-y, fais-toi plaisir.
1: Here Comes the Sun.
0: Ok.
1: Allez, c'est parti.
0: Très bien, derrière The Goodbye Strangers, c'est super.
1: Je continue?
0: Oui, vas-y.
1: Bon, faut peut-être que je me hasarde, parce que là, pour l'instant, j'étais sur des terrains conquis, mais tiens, regarde. Depuis tout à l'heure, je vois cette pochette, elle est juste devant.
0: C'est la première, c'est le A, je les ai classés par ordre alphabétique.
1: Mais alors, je ne sais pas ce que c'est, il n'y a pas de nom sur la pochette. C'est juste une tête de mort avec des ailes et avec une espèce de spirale derrière.
0: C'est ça.
1: C'est
0: alors,
1: quoi?
0: C'est Aerosmith.
1: Ah, c'est Aerosmith, mais je ne connais pas ce disque-là. Ils sortent encore des disques, bon sang.
0: Et c'est le premier, c'est un EP,
1: ouais.
0: Ils l'ont sorti avec le jeune Youngblood, Dominic Harrison, il est anglais.
1: D'accord.
0: Il les a poussés à sortir un peu de chez eux, quoi,
1: ouais,
0: pour refaire de la musique.
1: Oh, et c'est dingue.
0: Youngblood, je l'ai connu sur les réseaux, il a repris Changes, je crois, de Black Sabbath, concert de charité ou autre.
1: Ouais.
0: C'est comme ça que je me suis un peu mis dans sa musique. Et il y a un côté très rock. Quand j'ai vu qu'il sortait un EP avec Aerosmith, My Only Angel, déjà, je te conseille ce titre-là d'entrée. Celui que j'ai entendu en premier.
1: Surtout qu'il y en a un que je connais, ils l'ont remixé, c'est Back in the Saddle.
0: Exactement.
1: Oh, Back in the Saddle, c'est sur l'album Bootleg, le live Bootleg d'Aerosmith. Qu'est-ce que je l'ai écouté? Je te conseille cet album. Il
0: faut que je l'écoute.
1: Il est somptueux.
0: Oui.
1: Il y a une reprise justement des Beatles. Il y a Come Together.
0: Ça se recoupe.
1: Formidable.
0: Donc, troisième. My Only Angel, Aerosmith, Youngblood. Ok.
1: Quatrième.
0: Elle est quatrième.
1: Alors j'ai vu, il bouge pas, je l'ai vu, il est juste derrière. Là. Je l'ai vu tout à l'heure en fait. Alors ça va te paraître bizarre. Cet album-là.
0: Alors qu'est-ce que c'est?
1: C'est Boston.
0: Ouais.
1: Alors Boston, c'est pas la musique que j'aime, c'est pas la musique que j'ai beaucoup écoutée, mais tu vois ce 33 tours, il y a une magnifique pochette,
0: c'est le deuxième album.
1: Voilà, c'est une espèce d'ovni qui atterrit dans un truc futuriste. Et en fait, il se trouve que j'avais le 45 tours,
0: ah,
1: et
0: oui,
1: c'est la même pochette.
0: Ah,
1: il y a le morceau qui s'appelle Don't Talk Back, tu vois. Ouais,
0: le tout premier, j'ai bien choisi
1: tout
0: au final.
1: Premier. Parce ouais, que tout à fait.
0: C'est, ah ouais, c'est
1: et
0: parfait.
1: J'avais le 45 tours, et en fait, tu vois, je voyais The Journey, le
0: c'est la phase B.
1: C'est la phase B.
0: Okay.
1: Quand j'étais môme, je voulais une carrière artistique et je me destinais vers les beaux-arts aussi.
0: Ouais.
1: Et donc, ce que je faisais, c'est que je redessinais les pochettes des disques.
0: Ouais.
1: Et celle-là, je l'ai redessinée. J'ai redessiné ma pochette des Ramones.
0: Et oui.
1: J'ai redessiné ma pochette du 45 tours de Boston. Et puis, j'avais Uriah Heep et puis Meatloaf.
0: Okay.
1: Meatloaf.
0: Battles of the Hell.
1: Voilà, tout à fait.
0: Et puis,
1: qui était très futuriste, très science-fiction. Et je dessinais ça. Ah, oh, c'est rigolo. Ah, oh, j'ai pas écouté ça depuis 45 ans.
0: Trop bien.
1: Alors, ce qui est rigolo, c'est que tu vois, c'est que je vois que c'est enregistré au Studio Capitol. Donc tu vois, on fait encore un lien avec le disque d'avant, parce que celui-là, il est produit sur le label Capitol.
0: Oui,
1: je l'ai vu tout à
0: exactement.
1: L'heure.
0: Exactement.
1: Voilà. Donc il y a encore un lien entre nos deux albums. C'est formidable.
0: Fou. Ah oui.
1: Voilà.
0: On va s'écouter ça dans Good Black Boston.
1: On écoute
0: ça. On démarre avec Supertramp.
1: C'est
0: Goodbye Stranger.
1: C'est parti.

0: alors, ce choix que tu as fait, t'a plu, Laurent ?
1: Oh là là, qu'est-ce que ça sent les années 70, bon sang !
0: Eh oui.
1: Ouais, c'est rigolo, parce que je crois que j'ai pas dû l'écouter depuis 40 ans, depuis que j'avais acheté ce 45 tours en 79, j'avais 14 ans. Et donc voilà, donc ouais, ça fait 46 ans que j'ai acheté ce disque-là, et j'ai dû l'écouter l'année où je l'ai acheté, puis très peu après, donc ouais, ça me fait tout drôle. Ouais.
0: Ça fait un retour.
1: Un retour, c'est rigolo, parce que il y a un côté, c'est le début du rock FM pratiquement. Quoi.
0: Exactement.
1: Et voilà, il y a un côté kitsch, bien sûr.
0: Oui,
1: je trouve que c'est rigolo, c'est rigolo. Je suis très content de l'avoir écouté.
0: Et, et comme tu me montrais dans la pochette, à l'époque, il y avait deux notés pour les puristes, hein, comme oui. Tu me disais. Hein. Il y a pas de synthétiseur utilisé. Ni ordinateur.
1: Ouais, tout à fait. Il y a plein de groupes qui mettaient ça. Les Queen. Sur tous les albums des Queen, c'était marqué. Je me rappelle sur Queen Life Killers. Mm. Surtout que Brian May faisait beaucoup d'effets avec ses guitares et on aurait pu penser que c'était des nappes de clavier, de synthé. Oui. Et donc, il mettait toujours no synthesizers.
0: Oui, voilà. Ouais. Excellent. Et cette pochette, voilà, iconique.
1: Ouais. C'est une belle pochette. Ouais. C'est beau, les pochettes. Quelqu'un a dit un jour. Avoir une collection de disques à la maison, c'est avoir un musée chez soi.
0: Ah, c'est vrai.
1: Et moi, quand je...
0: C'est vrai, tu as raison.
1: Le simple... Ouais. J'adore diguer les disques, j'adore mettre mes doigts sur les disques dans les magasins ou partout, mais même chez moi, de temps en temps, c'est un réflexe. Et de regarder ces images de ces pochettes et qui n'ont d'intérêt que quand elles sont en vinyle et en 33 tours.
0: Exactement.
1: Déjà, ça m'a un peu gavé, le CD, parce que c'était plein de plastique et puis c'était tout petit. Mm. Mais une pochette de disque, c'est beau, quoi. C'est super beau, là. Oui. On en a amené chacun une trentaine. Waouh, wow, on a un musée, là, c'est beau.
0: C'est ça, ouais. Exactement.
1: C'est un musée parce qu'il y a une histoire. C'est une empreinte de chaque période. Enfin, cette pochette Boston, aujourd'hui, si un groupe devait faire une pochette comme ça, il serait ridicule. C'est trop kitsch.
0: Ou alors une redite de ce style-là.
1: Voilà. Non, celle-là, par contre, celle de Supertramp.
0: Au début, on a eu Goodbye Stranger de Supertramp. Vas-y,
1: cette pochette, elle est magnifique.
0: Il y a une anecdote
1: qui est géniale je le rappelle aux auditeurs, c'est donc une serveuse de diners américains vue d'un hublot et derrière elle il y a des piles d'assiettes et de couverts de petits déjeuners qui forment bien évidemment New York derrière elle a un jus d'orange avec la main levée donc c'est la statue de la liberté derrière les piles c'est New York. À tel point qu'il y a des piles plus hautes pour faire les deux tours. Et en fait, ça a été une des plus grandes rumeurs de l'histoire du rock, cette pochette, parce que en fait, on s'aperçoit qu'il y a deux tours. On s'aperçoit que le logo de Breakfast in America, le titre qui est sur le menu, il y a un avion.
0: Ah oui.
1: Ici, on voit un petit avion, là, comme ça. Il y a les deux tours. Et alors, surtout, c'est que si vous prenez cette pochette, que vous la regardez dans un miroir, eh bien, le P de Supertramp se transforme en 9 et le U, comme le bas est caché, ça fait 11. Ça fait 9-11. Il y a 9-11 juste derrière les deux tours et avec un avion qui traverse la pochette. Donc c'est incroyable.
0: C'est fou.
1: Donc c'est une pochette prémonitoire.
0: Ouais.
1: Voilà. Et elle est vraiment très très belle. Quelle pochette.
0: Et Supertramp, ça faisait longtemps que tu ne l'avais pas écouté non plus.
1: Radio You Can The Rocks et British Rock Symphony.
0: Oui. Ah, d'ailleurs,
1: on reprend Goodbye Strangers. Donc,
0: parle-nous de You Can The Rocks. Donc, ça fait 10 ans que le projet existe.
1: Ça fait 10 ans que le projet existe.
0: C'est à ton initiative.
1: Ouais, tout à fait. C'est à l'initiative de Arnaud, de chanteur-guitariste et tous les deux. On a eu l'idée de faire un spectacle qui ressemblait à une émission de radio où je racontais l'histoire du rock anglais. Ouais. Sauf que, à la radio, comme on est en train de faire, on dit on l'écoute, c'est maintenant, et on pousse le disque.
0: Exactement.
1: Et là, en fait, c'est un vrai groupe qui joue, un groupe de rock. On l'a joué depuis 10 ans dans toute la France, devant près de 200 000 personnes, quand même, ce spectacle. Donc, je suis sur scène dans ma cabine radio, je reste sur scène pendant les morceaux, il y a un quatuor rock et puis un quatuor à cordes. Donc ça, c'est la formule classique.
0: Ouais.
1: Enfin, la formule normale. Et puis...
0: Et alors, en juin, qu'est-ce qui s'est passé à
1: Poupée ? Et en juin, ce qui s'est passé, il s'est passé un moment de grâce pour nous, puis apparemment pour le public aussi.
0: Parce que c'était de la folie.
1: J'étais
0: au premier rang et franchement, c'était un bisou.
1: On a fait le spectacle, mais avec l'ONPL derrière nous. Donc, on était 70 musiciens sur scène. On a joué du Supertramp, on a joué du Beatles, bien sûr. On a joué du Oasis, on a joué du Radiohead, on a joué du Depeche Mode, on a joué du Who, du Kings, et c'était un grand moment de communion. Donc, et à chaque fois, donc, je distillais les petites anecdotes en ces morceaux. J'ai le souvenir du morceau Bowie où on a emmené les gens, c'était magnifique.
0: Et le Coldplay, quand ils l'ont refait.
1: Et le Coldplay, tout à fait, c'était un grand moment. Donc c'était vraiment génial, c'était un super bon moment pour nous. Et donc voilà, donc je réécoute ces trucs-là parce que quand on change un petit peu les morceaux pour You Can The Rocks, on choisit, donc de temps en temps je réécoute. Donc ouais, j'ai réécouté il n'y a pas très très longtemps, Supertramp.
0: Ok, voilà. On a eu les Beatles, Here Comes The Sun.
1: Ouais, c'est beau, hein.
0: C'est beau.
1: C'est pop.
0: Un classique.
1: Quel gâchis de voir ces Beatles qui, quand ils se séparent, en fait, on n'arrivera jamais à la hauteur avec aucun des quatre.
0: Non.
1: Je te le disais tout à l'heure, pendant qu'on écoutait l'album, moi, il y a que chez John Lennon où je m'y suis retrouvé. Dans les albums solo de John Lennon, où il y a des morceaux extraordinaires.
0: Il y a des pépites.
1: J'en ai moins trouvé chez... J'en ai pratiquement pas trouvé chez Paul McCartney, un peu chez George Harrison, pas du tout chez Ringo Starr. Voilà. Donc, mais la magie et puis surtout les décennies d'avance, elles étaient à ce moment-là.
0: Vraiment.
1: Elles étaient plus après.
0: Et on a eu Aerosmith, Youngblood, My Only Angel.
1: C'est très beau, ouais. J'ai reconnu tous les ingrédients d'Aerosmith que j'aimais beaucoup quand j'étais gamin, comme je te le disais tout à l'heure.
0: Ouais.
1: Et j'ai retrouvé cette voix. Je sais qu'elle est abîmée, sa voix, mais je l'ai retrouvée. Et c'est un beau morceau. Il est bien. Moi, j'aime bien. Ouais.
0: Ouais,
1: c'était plaisant aussi d'écouter ça.
0: Il donne un peu le relais à la nouvelle génération.
1: Mais c'est bien. Ils avaient déjà croisé dans les années 80 Aerosmith avec Run DMC. Ce morceau qui était terrible avec la croisée des chemins entre le rap et le rock. Donc
0: c'était un peu les prémices du rap, non?
1: Ah oui, tout à fait.
0: À l'époque,
1: c'était tout à fait. Le rap explosait à New York. Et le premier groupe de rock qui a collaboré avec les rappeurs, c'était Blondie, à New York, parce que le rap, New York était l'épicentre du rap. Ouais. Le rap, c'est une culture que je connais peu, mais que j'aime beaucoup le début du rap, parce que pour moi, c'est comme le punk, c'est pareil.
0: Ouais.
1: C'est-à-dire, on ne veut pas nous donner de la voix, on n'a pas les moyens d'acheter des instruments, c'est pas grave, on va ouvrir nos gueules quand même.
0: Ouais.
1: On va jouer quand même si on sait pas jouer. On fera de la musique, on fera du bruit, on fera ce qu'on peut.
0: C'est ça.
1: Les punks ont pris des instruments sans savoir jouer. Les rappeurs, ils ont pris des cassettes, ils ont mixé, ils ont commencé à faire des choses incroyables. Et voilà, il y a des grandes similitudes entre le départ du mouvement punk et le mouvement rap.
0: Ouais.
1: Rien que pour ça, je devrais aimer le rap, mais j'y connais pas grand chose.
0: Toi qui écoutes beaucoup de Deezer,
1: il faut des clés, c'est comme tout. Il faut des clés. De temps en temps, des gens m'ont donné des clés en me disant écoute donc ça plus que ça, etc. Quoi.
0: C'est comme quand tu découvres des artistes comme Zappa ou des choses comme ça, Magma. Il faut que des personnes te disent tiens, va plus vers ça, c'est plus accessible.
1: Exactement. Tu sais que. Alors tu parles de Magma, c'est rigolo parce que tu sais que. Bon, tu sais peut-être pas. Que le bassiste de Indochine a joué dans Magma.
0: Ah oui, comment c'est son nom?
1: C'est Marc Elliard.
0: D'accord.
1: Et
0: à
1: la fin des années 70, début des années 80, je pense qu'il a joué dans Magma, donc avec Christian Vander et compagnie. Et Marc Elliard est venu plusieurs fois à la maison, le bassiste d'Indochine, et il m'a initié à des musiques comme ça. C'est lui qui m'a initié à des musiques comme ça. Il m'a fait écouter par exemple du jazz que je maîtrise pas, parce que lui il connaît bien le jazz.
0: D'accord. Ok.
1: Et il m'a initié à ce genre de musique. Donc voilà. Il fait partie des gens à qui j'ai demandé un jour, j'ai dit à Marc, tiens, fais-moi écouter un peu de jazz, et on a écouté du jazz à la maison ensemble.
0: Ouais, c'est génial. Voilà, c'est très, très sympa comme anecdote.
1: J'espère que ça réconciliera peut-être le public de rockers vers les Indochines, puisque le bassiste a joué dans Magma et est un fan de jazz.

0: Bon ben Laurent, ouais. Donc on vient de s'écouter les quatre premiers titres que tu as choisis dans ton bac
1: voilà.
0: De disques. Je suis devant ton bac de disques que tu as amené. Donc
1: ouais, ça, tu vas voir que c'est des choses. C'est donc pareil, alors, il y a plein de choses que tu dois pas connaître peut-être, mais bon.
0: Alors The Cure, super. Voilà. Ça je connais. Je vais aller faire des choses que je ne connais pas.
1: D'accord.
0: Pour que tu puisses me faire découvrir.
1: Ouais, avec plaisir.
0: Et puis je vois cette pochette. Voilà devant Original Mirrors. Qu'est-ce que c'est? Parce que franchement, elle interpelle.
1: Cette... Oh, tu tapes fort dès le départ. Alors là, tu regarde, j'ai des poils sur les bras. Ce disque, il est particulier pour moi. C'est pas très connu. Donc le groupe s'appelle Original Mirrors. Mm-hmm. Ils ont sorti deux albums. Le chanteur du groupe a eu une carrière de producteur. Il a été connu ensuite puisque le chanteur s'appelle Ian Brody.
0: D'accord.
1: Il a sorti des albums solo qui ont moyennement marché. Il a monté ensuite un groupe qui s'appelait The Lightning Seeds, qui a eu un petit tube.
0: D'accord.
1: Qui s'appelait Pure. Mais surtout, il a été producteur de Akon the Bunnymen après. Voilà.
0: Okay.
1: Donc c'est là où il était
0: connu. Qui est plus récent, ça.
1: Qui était années 80, fin D'accord. milieu des années 80 jusqu'à début des années 90. Ouais, alors que ça, c'est un disque qui a dû sortir en 80.
0: Fin
1: des années 70.
0: Okay.
1: Pourquoi j'aime ce disque? Parce que alors je l'ai usé, je l'ai écouté mille fois.
0: Bon,
1: et en fait, ce disque-là, non seulement au niveau de la qualité des morceaux, c'est extraordinaire. Moi, j'adore. C'est vraiment de la pure pop. Très new wave années 80.
0: Donc tu l'as usé jusqu'au bout.
1: Je l'ai usé jusqu'au bout. Et surtout, tu vois le visuel. Alors là, à la radio, on ne voit pas les visuels.
0: Non.
1: Je peux l'expliquer. On voit un type avec des lunettes qui ouvre grand sa bouche, comme s'il criait.
0: Ouais.
1: Et en fait, eh bien, ce personnage, cette tête, eh bien, quand j'étais môme, 80, j'ai 16 ans, j'avais une mobilette.
0: Ouais.
1: Et en fait, j'avais un casque de mobilette, j'avais un casque, tiens, un bol un peu comme les mods. Là, j'avais un bol. Et en fait, j'avais dessiné cette tête sur mon casque. Donc j'avais la

0: qu'on écoute de A à Z, mais non, on va mettre Could This Be Even.
1: Okay.
0: Voilà, ça sera ce morceau-là.
1: Ok, super.
0: D'accord.
1: Donc voilà. Le premier titre sera Original Mirrors, Could This Be Even.
0: Voilà.
1: Alors après. Ah oui. Des pochettes que je. Là, je vois Joy Division Closer.
0: Ouais. Ouais, c'est magnifique. C'est des objets, hein. C'est des magnifiques objets. Hein.
1: J'ai jamais entendu Joy Division.
0: C'est pas vrai.
1: Ben oui. Mais moi, je suis moins New Wave. Ouais. Je suis plus Rock FM, tu vois, on
0: oui,
1: se complimente
0: ben oui.
1: au final.
0: Hein, c'est clair. Hein, ouais.
1: Parce que
0: on
1: je suis
0: est
1: plus.
0: Pas dans Rock FM, on est bien d'accord. Ouais.
1: Je suis ouais. plus dans l'esprit Toto, Eagles, ah ouais. La côte ouest ah ben, des États-Unis.
0: On a deux discothèques qui s'opposent, qui se complètent, mais qui s'opposent.
1: C'est le quatrième disque que je vois, tu vois, ouais. et Joy Division, tu vois, ça m'intrigue. Ah, et ouais, qu'est-ce que. Donc, Closer.
0: Closer, bah. Moi, je t'ai dit tout à l'heure, les Rubettes m'emmènent vers les Ramones, les Ramones m'emmènent vers les Clash, et les Clash m'amènent à Londres, j'en bouge plus, l'Angleterre, j'en bougerai plus.
1: Oui.
0: Je vais tout découvrir en Angleterre, et je découvre notamment Joy Division. Joy Division, c'est tout ce dont je rêve, c'est-à-dire que moi j'en ai marre, j'ai écouté, comme tout le monde, j'ai écouté les Stupid Children, j'ai écouté les Genesis beaucoup,
1: oui.
0: j'en ai vu dans ton bar,
1: oui.
0: j'ai beaucoup écouté Genesis, tous ces groupes-là, mais ils ont fini par me fatiguer par cette technique, et puis surtout que maintenant que je veux faire de la musique, oui. J'ai un groupe comme Joy Division qui me montre, comme les Sex Pistols l'ont montré, qu'on peut jouer, faire de la musique sans savoir vraiment être... un grand virtuose,
1: oui,
0: quoi,
1: oui,
0: sans
1: sûr.
0: Être un virtuose.
1: Oui, tout à fait.
0: Sauf que ces gars-là, c'est certainement pas des bêtes au niveau musique, mais par contre, ils ont compris qu'au niveau du son, c'est monstrueux. C'est-à-dire qu'il y a un type qui les emmène en studio et puis qui va. Oh, mais.
1: La pochette est très sobre à l'arrière.
0: Ah, c'est sobre, c'est beau. Ils ont sorti que deux albums, Joy Division. Après, il y a eu des albums qui sont sortis après, des compilations. Et tout. Mais il n'y a que deux albums. Il est tout blanc.
1: Oui.
0: Il y a une espèce de scène un peu religieuse.
1: Oui.
0: On voit. Est-ce que c'est la mort? Je ne sais pas. Mais c'est magnifique.
1: Oui.
0: Et là-dessus. Oh, c'est grandiose.
1: J'ai hâte de découvrir.
0: Quel morceau je pourrais te faire écouter? Alors, les titres ne sont pas marqués sur la pochette.
1: Et
0: ça, c'était très new wave de pas mettre, de rien mettre sur les pochettes. Peut-être Decades. Je crois
1: Decades.
0: Que c'est Decades. Ouais, on va écouter Decades.
1: Tu
0: vas bien comprendre ce que c'était Joy Division.
1: Oui.
0: Tu vas voir, c'est pesant. Hein. On est très très loin du Rock FM. Hein.
1: Oui.
0: Mais
1: oui,
0: tu vas voir, je referme ma pochette, t'as vu. Hein, j'en prends soin. On la rouvrira tout à l'heure. On est dans vraiment le début des années 80.
1: Tu m'as parlé des Ramones.
0: Ah, ouais.
1: Ton disque, ton fameux disque.
0: Ah ouais, ça c'est le fameux
1: que t'as acheté à Jersey.
0: À Jersey, exactement. Ouais. Alors ce disque des Ramones, il est
1: particulier. Il est beau en plus.
0: Ouais, il est magnifique. C'est super.
1: Là, tu vois ça.
0: C'est super.
1: Donc ils sont tous les quatre en scène, dessinés avec les gros amplis, les guitares.
0: C'est presque cartoon.
1: Les genoux, les jeans.
0: Il y a tout là-dedans.
1: Il est magnifique.
0: Tu sais que c'est un disque. C'est le quatrième album des Ramones.
1: Mm-hmm.
0: C'est-à-dire que une fois de plus.
1: Oui.
0: Je te disais tout à l'heure, j'ai pas découvert les Beatles quand ils sont sortis, mais même les Ramones, quand ils sortent leur premier album, c'est en 74 de mémoire.
1: Oui.
0: Moi, je n'ai que 9 ans.
1: Oui.
0: Donc je peux pas découvrir tout ça. Donc je découvre les Ramones avec ce quatrième album. Et en fait, c'est un album qui est bien différent. C'est-à-dire que les puristes n'aiment pas cet album.
1: Ah.
0: Pourquoi? Parce que, en fait, les Ramones, pendant 3 albums, ils ont fait du punk 3-4 avec des morceaux de 2 minutes et c'est très, très, très brut.
1: Oui.
0: Sauf que les Ramones sont à un stade où ils ont pas de succès, puis ils sont en train de voir que les recettes qu'ils ont créées sont en train de marcher en Angleterre, puisque les Sex Pistols et les Clash commencent à avoir beaucoup de succès, plus qu'eux n'en ont eu. Les Ramones, ils n'ont jamais vendu beaucoup de disques. Hein.
1: D'accord.
0: On dit toujours que les Ramones ont vendu plus de t-shirts dans les H&M que de disques.
1: Ils n'ont même pas pu profiter de leur...
0: Ils n'ont jamais vraiment profité, ils n'ont jamais vraiment vendu beaucoup d'albums.
1: Dommage.
0: Et moi, cet album, en fait, je l'aime parce que c'est le début du côté pop des Ramones.
1: Okay.
0: Voilà. En fait, le chanteur des Ramones, il est très fan de Phil Spector. D'ailleurs, ils feront des albums ensemble.
1: D'accord.
0: Ils enregistreront un ou deux albums ensemble.
1: Mm.
0: Il est fan de la pop des Ronettes, etc.
1: Oui.
0: On retrouve ce côté déjà un peu pop là-dedans. Donc,
1: d'accord.
0: C'est ça qui est agréable.
1: Alors, quel titre tu me conseilles?
0: Oh là là.
1: Qu'est-ce qu'on va s'écouter?
0: I Wanna Be Sedated.
1: Ok.
0: Là, on est quand même punk. Hein. Je veux être sédaté. Il y a un côté punk. Hein.
1: Super.
0: Voilà.
1: En tout cas,
0: c'est beau. Regarde cette photo.
1: Mais oui, complètement.
0: Ils sont avec leurs jeans complètement déchirés. ce qui est, enfin, c'est génial.
1: En tout cas, la pochette, la tire,
2: elle tue. Hein. Et

0: Et quand tu la vois à Jersey,
1: Ah ouais, bah
0: tu
1: quand
0: fonces direct dessus.
1: Ouais, je voulais ça, je voulais ça. Je savais que. En fait, j'aurais certainement pu la trouver à Nantes,
0: Oui.
1: mais j'allais pas beaucoup. Là, j'avais l'occasion.
0: Mais oui.
1: J'avais un peu d'argent, ce qui
0: Mais
1: n'était
0: c'est
1: pas
0: ça.
1: toujours le cas. Et
0: Oui.
1: y avait un magasin de disques. Et puis pour moi, d'acheter un disque à Jersey, c'est pratiquement comme si je l'achetais à New York. Tu vois, comme
0: Exactement.
1: j'étais gamin, ça parlait anglais
0: Oui,
1: partout.
0: oui, oui.
1: Pour moi, c'était pareil.
0: Super. Les Clash. Soft Cell. Simple Minds. Mais forcément, tu m'as amené que tes bons, là. Tu me disais, hein, tu m'as
1: Ouais,
0: amené tes préférés.
1: c'est 30 disques qui m'ont construit quelque part, qui sont là.
0: Celui-là, ben oui.
1: Ah,
0: Guitar.
1: Sparks.
0: Non, Sparks.
1: Sparks, Kimono in My House.
0: Ah, oui.
1: C'est pareil, c'est.
0: On tente là-dessus
1: ou... Ah, on peut. On
0: ah,
1: fait des.
0: Écoute, je fais
1: fait
0: à la
1: des
0: pochette
1: écarts,
0: et.
1: Cette pochette. Alors, tu sais que
0: donc,
1: ce sont les.
0: Donc, les Sparks.
1: Ouais, les
0: Dis-moi un petit peu.
1: Sparks.
0: C'est un groupe anglais?
1: C'est un groupe américain. C'est un groupe américain. Ils font anglais.
0: Ils font anglais.
1: Ils ressemblent
0: à Brian May un petit peu dans
1: Ils ressemblent à Brian May.
0: Avec sa grande chevelure.
1: Voilà.
0: Et, tout,
1: hein. Et ils ont un côté dandy qui fait que c'est certainement le plus anglais des groupes américains.
0: Oui,
1: t'as
0: oui,
1: raison.
0: Oui, d'accord.
1: Non, non. Les Sparks, c'est complètement fou. Alors, je vais te dire un truc. Les Sparks, je les découvre dans un film de Spielberg.
0: Ah.
1: Ouais. Je suis gamin.
0: Mm-hmm.
1: Et il y a une scène au début, je sais plus, je me demande, c'est pas dans E.T., je crois pas. Il y a un film de Spielberg qui
0: oui.
1: commence dans une espèce de télé grande fête foraine américaine, mmh. toi, où il y a des grands huit, des trucs comme ça, avec des, tu sais, avec des espèces de clowns qui mmh. font peur, mmh. etc. Mmh. Et tout d'un coup, il y a un morceau qui retentit, qui fait.
0: Ah ouais.
1: Et je dis, putain, c'est quoi ça? C'est super beau.
0: À l'époque déjà?
1: À l'époque déjà.
0: Oh là là.
1: Et donc, je vais chercher parce qu'il n'y a pas Shazam, il n'y a pas Internet.
0: Mais
1: et
0: t'as attendu la fin du générique? Enfin, le...
1: Ouais, tout à fait.
0: Ouais,
1: ouais.
0: C'est là
1: et,
0: où c'est.
1: Et voilà, et à la fin du générique, bah, je découvre que c'est les Sparks, que je ne connais pas.
0: Et c'est cet album-là.
1: C'est cet album-là, ouais, tout à
0: donc,
1: fait.
0: Donc, ce titre-là en particulier.
1: C'est ce titre-là qui s'appelle This Town Ain't Big Enough for Both of Us. Cette ville est trop grande pour nous tous.
0: Ok.
1: Et c'est génial. Et ça ne me quittera jamais les Sparks. Alors. Ils existent toujours.
0: Mm-hmm.
1: Hein, ils sont passés à Paris l'année dernière.
0: D'accord.
1: Ils doivent
0: être
1: pas les
0: voir en concert.
1: Je les ai jamais vus en concert. J'ai jamais pu les voir parce que ça tombait jamais au bon moment.
0: D'accord.
1: Mais ils ont fait presque 25 albums.
0: Wow.
1: Et à chaque fois, c'est très précurseur. C'est des gens qui tentent beaucoup de choses. J'adore.
0: D'accord.
1: J'adore les Sparks.
0: Allez, un petit cinquième.
1: Allez, un cinquième.
0: J'imagine les titres, ils sont assez courts.
1: Ouais, tout à fait.
0: Même
1: sûr,
0: à 5, 6.
1: Ouais,
0: hein.
1: ouais, c'est pas ouais. voilà, on n'est pas chez Genesis.
0: Je comprends. Oh, une pochette
1: ah.
0: toute.
1: Ah, c'est là. Ah.
0: Alors là, je connais Simple Minds.
1: Ouais.
0: Je connais Street Fighting Years. Et là,
1: oublie tout ce que tu connais de Simple Minds.
0: Ok.
1: C'est-à-dire que pour moi, Simple Minds.
0: C'est une pochette
1: Minds,
0: toute bleue, gris-bleue.
1: Voilà, c'est leur premier album. C'est
0: D'accord.
1: Will to Will Cacophony.
0: Ok.
1: Moi, j'ai aimé Simple Minds jusqu'à, tu vois, je l'avais mis aussi, c'est
0: oui.
1: jusqu'à
0: oui.
1: New Girl Dream.
0: Mm.
1: Après, je les ai beaucoup moins suivis.
0: Ouais.
1: Je les ai vus à l'époque, je les ai vus 6-7 fois quand j'étais gamin.
0: À Nantes?
1: À Nantes, ouais,
0: ouais.
1: Je les ai vus à Nantes,
0: D'accord.
1: je les ai vus en Bretagne aussi, dans des festivals. Okay. Des festivals Elixir, où j'avais vu les Clash, où j'avais vu les Undertones aussi, j'avais vu Midnight Oil, tous ces gens-là, ouais,
0: oh,
1: tout à fait.
0: Right.
1: Et non, Simple Minds, je voudrais que tu écoutes cet album. C'est leur premier album.
0: D'accord.
1: Parce que quand on parle Simple Minds, on pense Don't You, on pense des espèces de méga tubes, des chansons de stade, etc.
0: Tout à fait.
1: C'est un groupe qui a suivi le même cheminement musical que moi. C'est-à-dire, c'est un groupe qui a commencé avec Bowie,
0: mm-hmm.
1: Lou Reed,
0: okay.
1: et qui ensuite a découvert Kraftwerk.
0: Oui.
1: Et ils ont mélangé tout ça. Et le premier album de Simple Minds...
0: Qui est sorti au début des années 80, ça.
1: Oui, il est sorti en 79, peut-être.
0: D'accord.
1: Ou quelque chose comme
0: oui,
1: ça.
0: Oui, c'est ça.
1: Voilà.
0: Oui.
1: Et bien, cet album-là, 79, tu vois.
0: Oui.
1: Et bien, c'est un mélange de Bowie, du début,
0: oui.
1: et de Kraftwerk.
0: Oh.
1: Et c'est extraordinaire.
0: Ok.
1: C'est, voilà.
0: Qu'est-ce qu'on s'écoute sur cet album-là?
1: C'est
0: difficile de choisir
1: c'est
0: un album
1: c'est très
0: qu'on
1: dur.
0: Adore. Hein.
1: Peut-être Cacophonie.
0: Ok.
1: Peut-être Cacophonie.
0: Cacophonie.
1: J'espère que c'est un bon choix parce que tout est bien.
0: Mais oui, oui.
1: Hein,
0: en
1: voilà,
0: plus, quand on connaît un album du début à la fin, on ne sait pas trop.
1: Voilà, exactement. Oui, tout à fait.
0: Oui,
1: donc
0: oui.
1: voilà. C'était
0: bon,
1: le propre de cette époque, on écoutait les albums du début
0: et
1: jusqu'à
0: voilà,
1: la fin.
0: Voilà, c'est ça, exactement.
1: Voilà, exactement. Bon, on a une belle palette là. Hein.
0: On a une belle palette et on se fait un petit dernier.
1: Voilà, c'était courageux.
0: Franchement. Oh là là, tu parles d'Undertones.
1: Ah bah oui.
0: Attends, je vais un petit peu plus loin. Ça?
1: Ça, c'est bon.
0: Ok. Talking Heads.
1: Ah, Talking Heads, c'est dans mon top 10, ça. Forcément. Okay. Oui. Ah, forcément.
0: Oh, cette pochette iconique.
1: C'est extraordinaire, c'est très beau. C'est très beau.
0: C'est la pochette beau. Avec les quatre visages qui sont cachés par des pixels.
1: Ouais, des faux pixels, parce que voilà, à fait. Ça ressemble à du pixel, mais c'est pas encore ça, la couleur du pixel. Oui, pixel.
0: Non, tout à fait.
1: Ouais, c'est...
0: Tu l'as acheté à l'époque ?
1: Ouais, je l'ai acheté à l'époque.
0: Le 4 novembre 80, ils l'ont reçu, 43 francs.
1: Ouais, 43 francs, je l'ai acheté, 43 francs, et je l'ai... Ouais, c'est ça, ils l'ont reçu le 4... ouais, il y a la date dessus, 4 novembre 80. Au départ, ça devait être ça, la pochette. Ah, c'était Tina Wamos, la bassiste du groupe qui avait fait la pochette. Elle était toute contente, et puis en fait c'est le chanteur qui était très puissant de groupe, et puis qui faisait un peu ce qu'il voulait, David Byrne, qui a dit non, on va pas faire ça. Et c'est lui qui a refait la pochette. Ce disque, c'est un totem pour moi, c'est un totem. Pourquoi? Parce que je t'ai dit tout à l'heure que j'ai découvert la musique à part New York, mais la musique brute. Oui. Les Ramones, le début des Talking Heads, qui est très brut, hein, y a aucun effet sur
0: les guitares. C'est assez punk.
1: Ouais, c'est punk. Y a pas d'effet sur les guitares, y a pas d'effet sur les voix.
0: C'est envoyé comme ça.
1: Voilà, c'est envoyé comme
0: brut.
1: Ça.
0: Oui.
1: Et tout d'un coup, Talking Heads sort cet album. Pour moi, dans mon cheminement, je dis pas dans l'histoire de la musique, mais pour mon cheminement, c'est mon premier album de world music. C'est là où world je comprends. Oui, tout à fait. C'est-à-dire qu'il est fait avec Brian Eno. C'est-à-dire Brian Eno a produit cet album. Il a fait plus que produire, parce qu'il a beaucoup, il a travaillé et joué sur cet album. Les mauvaises langues disent que c'est un album qui a été conçu par David Byrne et Brian Eno, et que les musiciens en fait ont fait ce qu'ils pouvaient derrière les deux leaders.
0: Ouais.
1: Mais en fait, c'est incroyable. Il y a des sonorités que j'avais jamais entendues. Tu sais, c'est comme quand tu goûtes une cuisine dans un autre pays et tu dis bon sang, je pensais tout connaître de la cuisine, mais là je goûte des saveurs que je n'ai jamais goûtées ailleurs.
0: D'accord.
1: Et ben cet album-là, c'est l'effet que ça m'a fait quand j'ai découvert ça. J'ai dit c'est complètement fou, quoi.
0: Et puis en plus, Brian Eno, il avait déjà travaillé avec Bowie, c'était l'époque après Berlin.
1: Exactement.
0: C'est quelle année, ça, à peu près? Ben, 80.
1: Ouais, 1980. Ouais, 1980, tout à fait. Et tu vois, All Song by David Byrne, Brian Eno, Talking Heads, c'est-à-dire que c'est vraiment, ils ont pris la main. C'est extraordinaire.
0: Tu vas pouvoir choisir un petit titre là-dessus?
1: Ça pourrait être Once in a Lifetime.
0: Ok.
1: Ça pourrait être ça. Voilà, on a
0: une belle palette.
1: On a une belle palette.
0: Oui. Donc on démarre avec
1: Original Mirrors.
0: Original Mirrors, et le titre
1: On avait dit Could This Be Even?

0: On vient d'entendre les Talking Heads, Once in a Lifetime.
1: C'est beau, hein?
0: C'est beau, c'est sympa. Alors, on est passé dans plein d'ambiances différentes, comme je te disais. On est allé vers des choses un peu plus sombres, des choses plus joyeuses, de la pop, les Ramones tout à l'heure, qui étaient un peu plus lumineux. Enfin, je sais pas comment
1: dire. Ce que j'ai aimé dans cette période-là, c'est que les extrêmes se côtoyaient, c'est-à-dire qu'on a des choses très lumineuses, comme tu le dis, que ce soit les Original Mirrors ou Talking Heads, c'est très lumineux.
0: C'est
1: hein,
0: ça.
1: C'est très, il y a de la lumière tout simplement.
0: Exactement.
1: Et puis quand on écoute Joy Division, ouais, c'est très sombre. Ouais. Quoi, ça ressemble à l'histoire du groupe de toute façon.
0: Ouais.
1: Donc, et puis les Ramones au milieu, qui est une espèce de trublion. C'est déjà plus du punk, c'est pas de la pop, c'est un petit peu tout à la fois. Je le disais tout à l'heure, ça ressemble autant aux Ronettes qu'aux Sex Pistols.
0: Oui.
1: C'est pop, c'est rock, c'est...
0: C'est intéressant à découvrir. Moi, en tous les cas, je connaissais absolument pas. Ben, d'ailleurs, tout à l'heure, quand j'ai choisi, je me suis dit, allez, on se lâche complet. Je suis allé vraiment sur des disques qui tiennent à cœur, là.
1: Ouais. Ce qui t'a surpris le plus, c'est les Sparks.
0: Oui.
1: Ah, les Sparks, j'ai vu ta tête. Alors d'abord, t'as pensé que c'était une chanteuse.
0: Oui.
1: Hein,
0: une voix très haute.
1: C'est une voix très très haute.
0: Exactement.
1: Ouais, tout à fait, la voix de Ron Mael. C'est un superbe chanteur.
0: Oui. Hein,
1: et puis c'est un groupe qui a fait une vingtaine d'albums, je crois.
0: Quand même.
1: Ouais, quand même. Ouais. Et il n'y a pas deux albums qui se ressemblent. Et ils sont passés par beaucoup de choses. Ils sont aussi passés par des tubes. Hein. Dans les années 80, ils ont fait quelques single tubes. Ils ont même chanté un morceau avec Rita Mitsouko.
0: Ah oui, tu m'en parlais.
1: Dancing in the Shower, c'était okay. Mémoire. Ouais.
0: Est-ce que tu as des choses à rajouter?
1: Talking Heads, qui est un disque qui m'a violenté. Heureusement que je suis tombé un jour sur Talking Heads. Parce que j'étais tombé sur le début de Talking Heads, comme je vous disais tout à l'heure, à New York. Cet album m'a fait un bien fou. Je pense que c'est un album qui m'a ouvert sur plein de choses. Si j'avais pas écouté Talking Heads, cet album à ce moment-là, peut-être que je serais resté dans des choses très basiques.
0: Plus sombre ou plus...
1: Plus sombre et plus péchu, plus punk rock, plus new wave, etc. Et en fait, jusqu'à Talking Heads, tout ce qui était un petit peu exotique, allez, on va le dire comme ça...
0: Oui, parce que tu me parlais de world music.
1: Voilà, tout à fait.
0: Donc,
1: j'ai jamais été vraiment très attiré par ce qui était les musiques cubaines ou les musiques des îles ou des choses comme ça. Et donc, c'est grâce à Talking Heads que j'ai fait un petit pas quand même, parce que dans cet album, pas forcément le morceau qu'on écoutait, mais il y a des morceaux qui sont beaucoup plus pointu à ce niveau-là. C'est là où j'ai découvert qu'on pouvait aller ailleurs, quoi, et qu'on pouvait mêler ces autres musiques à celles qu'on aimait, nous, quoi.
0: C'est intéressant, tout ça.
1: Voilà.
0: Ça fait des groupes à découvrir, en tous les cas.
1: C'est clair.
0: C'est en dehors de ce qu'on peut écouter dans la collecte, et franchement, je te remercie pour ça, Laurent, parce que tu as ramené tes disques, ta trentaine de disques, et on a pioché un petit peu dedans. Et...
1: T'as vu, hein, on triche pas, parce que t'as vu, il y a les dates dessus, il y a les prix en francs.
0: Ouais. On se lance pour la troisième playlist.
1: C'est parti, je te suis.

0: Florent, je te laisse choisir deux disques dans ma... Parce que là, l'heure tourne, hein, évidemment, on parle beaucoup, on écoute de la bonne musique. Je te laisse choisir deux albums.
1: Là, je vais faire exprès de me perdre, hein, d'accord ? Parce que j'ai vu des choses...
0: Est-ce qu'il y a des choses qui t'attirent ? Est-ce qu'il y a des pochettes qui te parlent plus que d'autres ou...
1: Alors, j'ai vu cette pochette mystérieuse, je sais pas ce que c'est.
0: Je sais même pas
1: s'il y a le nom du groupe dessus.
0: Le nom du groupe, il est sur le côté, c'est un double album, c'est Biffy Clyro, c'est un groupe écossais. Qui a fait 7-8 albums, je pense que ça pourrait te plaire.
1: Bah ça, je veux bien, parce que je ne connais pas du tout.
0: Il y a deux albums, tiens, regarde. Voilà. Donc le, c'est un arbre, c'est avec beau, des ciseaux.
1: On dirait une pochette de disque de Tok Tok, pour ça que ça m'a attiré.
0: Oui, c'est vrai, tout à fait. Deuxième, il y a des miroirs dans
1: C'est très beau.
0: The Sand at the Core of Our Bones. Franchement, ça peut te plaire.
1: Eh bien, écoute, je suis curieux, donc on va écouter ça.
0: On écoutera le titre Sounds Like Balloons.
1: Ok, eh bien, écoute, ça me va. Hein ouais. Je passe rapidement des choses. Alors,
0: vas-y, oui.
1: Il y a des choses
0: tu
1: où
0: peux
1: je
0: peux dire où
1: je... Ouais, je serai à l'aise parce que tu vois, je vois
0: qu'est-ce
1: du.
0: Qu'est-ce que tu vois, par exemple ?
1: Je vois du AA, je vois du.
0: Anathema, ça, tu connais
1: voilà.
0: pas.
1: Je vois Bon Jovi, je... c'est pas trop ma cam. Ça. Donc, bon, après Crosby, Stills and Nash, c'est superbe. Déjà vu, c'est un bel album. Christopher Cross, c'est des albums très connus, mais justement, je les connais.
0: Oui.
1: Là, je tombe sur The Cure, tiens, The Cure. Mais alors, ça, c'est Friday I'm in Love. Et voilà. C'est la période. C'est pas assez sombre pour moi.
0: Oui, c'est lumineux.
1: Moi, j'ai arrêté d'écouter vraiment Cure avec pornographie, sauf que tu vois, là, je vois que tu as le dernier album de Cure.
0: Que j'aime beaucoup, que j'ai encore écouté aujourd'hui.
1: Ouais, tout à fait. C'est un très bel album.
0: Ouais.
1: Def Leppard. Bon, Depeche Mode. Je connais trop bien Depeche Mode, donc on va pas passer. D'ailleurs, Stretch, je connais bien. Non, j'ai vu tout à l'heure, j'ai vu quelque chose que j'aimerais bien écouter parce que j'entends beaucoup parler de ce garçon, mais je connais pas grand chose de ce qu'il fait. C'est lui, c'est. Parce que toi, là, je vois du Radiohead, bien sûr que je connais Rover.
0: Rover. Il y a un titre que tu adores de Rover, premier album.
1: Premier album. J'adore Rover. J'adore Rover. Je l'ai fait jouer au Rockeur en du Cœur.
0: C'est
1: un garçon charmant, tout à fait.
0: Il est très humble, posé.
1: J'aime beaucoup ce garçon.
0: Il fait 2 mètres, non ? Il fait.
1: Ouais, il est très, très, très.
0: Très grand, imposant. Je l'ai vu 2 fois à Nantes.
1: Il est très grand.
0: À la Roche.
1: Et c'est marrant parce que c'est un très grand bonhomme et il est gentil comme tout. Il est tout doux.
0: Ça se voit.
1: Et j'adore. Bon, alors lui, c'est un fan de Bowie, ça se ressent. Non, tu vois, je vois du Yes aussi, tout ça, je connais bien. Mais non, je vois lui, je le connais, hein, c'est Steve Wilson. On entend beaucoup parler de lui en ce moment parce que je sais qu'il a remixé, il a remasterisé ou remixé l'album Live in Japan de Deep Purple.
0: Oui.
1: J'ai vu qu'il travaillait sur l'album de Pink Floyd aussi,
0: pour
1: le remasteriser, le remixer.
0: Il a fait du Ecstasy, King Crimson, du
1: Exactement.
0: Yes. Il remixe beaucoup de choses. Voilà. Tears for Fears aussi, il a remixé.
1: Exact. Et puis, en fait, j'ai peu écouté ce qu'il faisait. Donc, je suis curieux de.
0: Mais très bien.
1: Ça doit être quelqu'un de bien, je pense.
0: Quelqu'un de bien.
1: Donc, j'ai besoin d'en savoir un peu.
0: Exactement.
1: Plus.
0: Voilà. Qu'est-ce que tu as envie comme titre ? Un titre un peu dansant ou un titre un peu quand même bien. Je pense qu'on va partir sur le titre To the Bone.
1: Eh bien, je te fais confiance.
0: 6 minutes 41.
1: Waouh. Bon, bah écoute, je te suis. C'est parti.
0: Écoute, tu me diras ce que tu en penses.
1: Ok.
0: Donc, d'accord. Là, on a choisi deux. Je vais aller dans ta collègue.
1: Allez, vas-y.
0: Hein
1: vas-y
0: on va vas-y, se faire plaisir. J'aime bien ce que tu m'as apporté là.
1: Cet album.
0: Alors, Bachung, je ne suis pas très chanson française.
1: Mais alors
0: Mais j'ai acheté 4-5 albums de Bachung et je prends plaisir à écouter. Je connaissais à l'époque Osé Joséphine,
1: bien sûr.
0: Les tubes qui sont sortis. Mais je prends plaisir à écouter. Tu vois, je m'ouvre.
1: Cet album-là.
0: Allez,
1: je vais faire comme pour Simple Minds. Oublie tout ce que tu connais de Bachung.
0: Ok.
1: Cet album-là, je vais te dire un truc. C'est que j'ai une expérience avec cet album. Il est sorti en 84, cet album.
0: Okay.
1: Moi, j'étais un jeune branleur qui voulait faire de la new wave. Et on voulait tout casser. On voulait montrer qu'on était les nouveaux musiciens qui arrivions et que c'était fini tout ce qui s'était fait avant. Et nous, on allait tout casser. Et on était en studio. On répétait avec mon groupe Kenavox pour faire un album. Où on disait, voilà... Maintenant, il faut compter sur nous les jeunes gens modernes qui allons faire quelque chose de révolutionnaire. Et il y a Bachung qui, la même année, sort cet album qu'il a coécrit avec Gainsbourg.
0: D'accord.
1: Et là, il a tout pété.
0: Il a
1: plié le game, en fait, comme on dit aujourd'hui. Parce que, en fait, il a sorti l'album le plus sombre de la scène française que j'ai jamais entendu.
0: C'est vrai ?
1: Cet album, il ne ressemble à rien d'autre de Bachung.
0: Ok.
1: Il est très dur. Mais c'est extraordinaire. Et en fait, il a fait l'album que je voulais faire à l'époque, mais on n'arrivait pas à sa cheville. Moi, il m'a impressionné. C'est grandiose.
0: Ça va être une belle découverte, alors.
1: Oui, tout à fait. Ça, c'est
0: on pourrait écouter l'album entier. Hein, si
1: on pourrait écouter l'album entier. Mais non, il faut qu'on écoute. Lavabo, par exemple.
0: Lavabo.
1: Ouais.
0: Okay. Très bien. Derrière Steve Wilson, ça va faire un truc.
1: Un
0: beau contraste. Ouais,
1: sans transition, comme on dit à la radio.
0: Alors après, je vois.
1: Tout ça.
0: Attends, je vais avancer un petit peu. On y reviendra peut-être. Ouais. Edith Nylon.
1: C'est français.
0: Ouais.
1: Taxi girl, c'est pas pour moi.
0: Je vais aller plus loin.
1: Ça, je suis sûr que tu connais pas.
0: Ah non, ça je connais pas.
1: Ça, c'est Panorama. Très très beau. C'est vraiment ce que j'écoutais gamin.
0: C'est vrai.
1: Très très beau. Alors c'est pareil, c'est un disque inconnu. Hein.
0: Oui.
1: Voilà, c'est Panorama. C'est un groupe français. Ils ont sorti que ce 4 titres. Rien d'autre.
0: 4 titres carrément.
1: Voilà. Ouais, c'est tout. Il y a 3-4 titres dessus.
0: Amanda, Sinbad the Sailor,
1: ouais.
0: Les Secrets du Pharaon et Future Star. Ouais.
1: Mais Amanda, c'est du.
0: Amanda, c'est bon. On s'écoute ça après.
1: Ah bah oui, avec plaisir.
0: Ouais, ok, génial. Voilà, ça fait combien de temps que tu l'as pas entendu?
1: Ça, bah c'est pareil. J'ai dû acheter ça en 1980 ou 1981.
0: Tiens, regarde, il y a une étiquette là, 29,40 €, Laurent.
1: Et 81. Enregistré à Paris au studio Ferber, tu vois, un grand studio français, en 1981. Un groupe. Tu vas voir, j'aurais imaginé qu'ils avaient. Puis on n'en a plus jamais entendu parler.
0: Qui est plus après.
1: Tout à fait. Mais... Ouais, tout à fait ouais.
0: D'accord. Donc on les voit.
1: Ouais, c'est très new wave. Hein, dans la... Tu sais que j'ai été chez mon coiffeur quand j'étais gamin. Alors pareil, là, j'ai 16 ans. Là, hein.
0: ouais.
1: J'ai emmené ce disque chez mon coiffeur pour lui dire voilà, je vais être coiffé comme ça.
0: Oh.
1: Si,
0: c'est vrai.
1: Si, tout à fait. Oh, j'avais le coiffeur, il m'a vu arriver avec un disque sous le bras. Il m'a dit pourquoi un disque. Je lui voilà. J'ai dit au coiffeur, tu vois la tête du mec, c'est, je vais être coiffé comme ça. Voilà.
0: Et c'est ce qu'il t'a fait.
1: Et il m'a fait ça. Ouais,
0: tout génial. Voilà. Bon, ça va être une belle découverte encore, je pense. Tu n'es que de bons conseils. De toute façon, tu as ramené la crème de la crème.
1: Voilà.
0: Bah, Blondie, je connais.
1: Voilà,
0: ça,
1: Blondie,
0: c'est je l'ai chez moi, cet album. Pink Floyd.
1: J'ai beaucoup écouté The Wall. Ça, c'est le dernier album studio de Roger Waters, qui est extraordinaire, que j'adore.
0: Que j'ai dû écouter, mais j'ai pas accroché.
1: Écoute, la première fois que je l'ai écouté, je l'ai pas aimé. Et aujourd'hui, je crois que c'est un de mes albums préférés, tout confondu, de Waters et de Pink Floyd.
0: Ah oui, carrément.
1: Oui, tout à fait. Mais j'ai mis beaucoup de temps à rentrer dedans.
0: Écoute, on l'écoutera en dernier.
1: Oui, si tu veux.
0: On s'en fait un autre, on regarde un petit peu dans les derniers que tu as. Ben oui, ça je connais. Ah, Patti Smith,
1: forcément.
0: John Lennon, tu en as parlé aussi.
1: Forcément. Dominica, par les lueurs, très bel album. C'est certainement le meilleur album de Dominique.
0: D'accord.
1: Je lui ai dit et il m'a dit je pense que tu as raison. Il dit c'est l'album que j'ai le plus abouti que j'ai pu
0: faire. Allez. On va écouter Dominique.
1: Avec plaisir, tout à fait.
0: Qu'est-ce qu'on s'écoute?
1: Dominica, faut écouter Par les lueurs.
0: Par les lueurs, ok.
1: C'est beau, hein.
0: Et on finira avec Roger Waters. Quel titre?
1: Roger Waters, bon, on va écouter Is This the Life We Really Want.
0: Titre album.
1: Ouais, tout à fait.
0: Titre de l'album.
1: Ouais, c'est le titre de l'album. Et c'est
0: ok, c'est parti.
1: Ça
0: on démarre avec.
1: C'est
0: oui.
1: Parti.
0: On démarre avec Biffy Clyro. L'album, c'est... Je sais plus. C'est parti.

0: On s'écouterait bien tout le morceau en entier. C'est Waters. Ouais. Is there a...
1: Is that you really want? Is that the world you really want?
0: Ouais. Ça, y a une belle ambiance en tous les cas.
1: C'est bien pour se quitter.
0: C'est bien pour se quitter, ouais.
1: Tu sais que j'ai vu en concert Roger Waters il y a 2 ans. C'était extraordinaire.
0: À Paris?
1: Ouais, à Paris, mais c'est extraordinaire.
0: Magnifique.
1: C'est beau. C'est très très beau.
0: C'est très très beau. En tout cas, on est passé, pareil, on a eu plein d'horizons différents sur cette playlist.
1: C'est toi qui as choisi dans mes disques, hein, c'est pas.
0: Ouais.
1: C'est toi qui as amené ça.
0: J'ai bien apprécié Bachung, comme tu me disais. C'est Gainsbourg qui l'a.
1: Ouais, tout à fait. Il est coécrit avec Gainsbourg et c'est un album fou. C'est un album, c'est un ovni cet album.
0: Il a une voix plus grave qu'habituellement.
1: C'est très sauvage. C'est très sauvage.
0: Hein, ouais. Qu'est-ce qu'on peut dire sur ces disques Panorama, c'est pareil. Amanda. Derrière.
1: C'est beau, bah. C'est aussi des ovnis parce que c'est des disques. Là, en l'occurrence, c'est un disque qui n'a jamais marché. C'est un disque qui n'a jamais été connu.
0: Titres, hein,
1: voilà, c'est un
0: 4
1: titres. Et c'est passé. Et puis, comme une étoile filante.
0: Ouais.
1: Et j'en ai plein des disques comme ça. Donc, de temps en temps, je me plonge dedans et puis j'écoute ça.
0: Franchement, pour finir, le Waters, c'est parfait.
1: C'est parfait.
0: Ouais. Dominique A. Une belle surprise aussi.
1: Ouais. Faut écouter tout l'album. C'est presque un concept album. C'est vraiment un très très très joli album. Il y a le convoi. J'ai longtemps hésité. Il y a le morceau le convoi. Je te conseille de l'écouter. Ouais, c'est vraiment super beau.
0: Et puis on a eu Biffy Clyro tout au début aussi.
1: Ouais, bah c'est bien parce que ça m'a fait découvrir. Je connaissais pas du tout. Et puis c'est pas trop ma culture vraiment au départ, mais j'ai apprécié. Et puis Steve Wilson, ce que j'apprécie, c'est qu'on sent que c'est un homme de studio.
0: Oui. Ouais, c'est un millimètre tout.
1: Voilà, tout à fait. C'est quelqu'un comme. On le disait en off, comme Jack White ou comme...
0: Oui, c'est ça. Ou Dave Grohl.
1: On sent que c'est des garçons de studio qui ont envie d'aller de tout maîtriser, y compris le sillon, puisque certains ont leur propre usine de
0: pressage. C'est ça, Jack White. Pressing, je crois,
1: exactement, aux
0: États-Unis.
1: Tout à fait. Ouais, et ça se sent dans son disque.
0: Mais oui, complètement. Ouais. Bon, eh bien, Laurent... Cette émission, c'est déjà la fin de la collecte, 35e épisode avec Laurent Charluot. Merci Laurent d'avoir joué le jeu, d'avoir ouvert ta collection, ton univers. On a voyagé ensemble dans les souvenirs, les disques, les histoires. C'était vraiment passionnant. On a eu du rock, de belles anecdotes comme on les aime. On rappelle ton actu. Donc ton nouveau roman, L'horloger de Hatton Garden.
1: Dans toutes les bonnes librairies.
0: Voilà, exactement. Voilà. Et puis, il y a tes rock stories qui marchent toujours aussi bien.
1: Bien sûr, ouais, tout à fait.
0: 200 anecdotes dans chaque bouquin.
1: Voilà.
0: Encore un grand merci pour ce beau partage, beau moment.
1: Merci beaucoup à toi, c'était très agréable.
0: Avec grand plaisir à refaire. Et puis, donc, retrouvez le podcast de ce soir sur graffitiradio.fr avec la liste complète des titres. Vous pouvez bien sûr écouter l'émission sur Deezer, Apple Podcast. On reprendra le format normal le 22 janvier avec Sylvain pour une nouvelle collecte. Et d'ici là, continuez à écouter de la musique qui vous plaît. À bientôt, Laurent.
1: À bientôt.
0: Bye bye.

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